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Bonjour, c'est Arnold Turbus sur Demoiselle. Je vous présente mon nouveau titre en featuring avec Étienne Dao. Voici Laurie Sky sur la radio d'ici.

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2: Bonjour, les incendies partout. Si malgré plusieurs reprises de feu en Gironde, l'incendie n'a pas progressé, d'autres incendies, eux, reprennent de plus belle, comme à Fontainebleau, avec 7 hectares supplémentaires qui sont partis en fumée. Reprise inquiétante du feu également dans le Var, où un nouvel incendie qui a ravagé 100 hectares s'est déclaré à Brignoles, tandis qu'un autre feu a parcouru 125 hectares aux portes de la ville de Dijon. Et puis la vigilance canicule étendue à 7 départements supplémentaires du sud-est de la France et de la Corse à partir d'aujourd'hui. Au total, 23 départements sont en orange. Dans ce contexte et face aux violents incendies dans le sud-ouest, le gouvernement et l'URSSAF augmentent l'aide d'urgence pour les travailleurs indépendants. Le plafond passe de 2 000 à 8 000 euros pour les artisans, commerçants et auto-entrepreneurs dont l'entreprise ou le logement a été directement touché en Nouvelle-Aquitaine. Financée par les cotisations et versée sous 15 jours, cette mesure exceptionnelle s'accompagne d'un étalement des charges pour assurer la survie des entreprises. Le Premier ministre Sébastien Lecornu demande à la ministre de la Transition écologique Monique Barbu de lui présenter d'ici début octobre des mesures concrètes. Objectif, accélérer la mise en œuvre du troisième plan national d'adaptation au changement climatique face aux canicules et aux incendies. La lettre de mission cible notamment la gestion du bâti, l'agriculture, l'eau et l'adaptation des rythmes scolaires aux fortes chaleurs pour un pays préparé à un réchauffement de 4 degrés. La fin du mois approche et le mois prochain va apporter son lot de changements, notamment la fin du démarchage téléphonique sans consentement qui entre en vigueur en août. Les entreprises ne pourront plus appeler sans accord préalable. Les tarifs réglementés de l'électricité augmentent de 2,5%. Pour 20 millions de foyers. Le taux de livret A passe à 1,7% et l'Union européenne impose désormais l'étiquetage et la traçabilité des contenus générés par l'intelligence artificielle. Enfin, l'aide au carburant est prolongée et l'allocation de rentrée scolaire va tomber le 18 août. Une triste nouvelle pour les fans de la French Touch. Certains le connaissaient pour Nightcall, la bande originale du film Drive. D'autres l'ont découvert aux côtés d'Angèle lors des Jeux Olympiques de Paris. Le DJ Kavinsky a été retrouvé mort à son domicile parisien hier, à quelques jours de son 51e anniversaire.

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0: Je vous souhaite un excellent réveil à l'écoute des programmes de Demoiselles. Bienvenue, il est tout juste 7h.
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0: Et c'est sous les orages qu'on débute cette nouvelle journée sur Demoiselles. Bienvenue, l'actualité nationale et internationale, c'est maintenant sur la radio d'ici avec Frédéric Fouquet.
2: Bonjour à tous. Une vigilance canicule étendue à 7 départements supplémentaires du sud-est de la France aujourd'hui et de la Corse. Au total, 23 départements sont en orange. Et puis sur le front des incendies, une centaine de pompiers sont parvenus à fixer cette nuit en Seine-et-Marne une reprise de feu dans la forêt de Fontainebleau. En Gironde, l'incendie n'a pas progressé alors que dans le Var, un nouvel incendie a ravagé une centaine d'hectares. Un autre feu a parcouru 125 hectares aux portes de la ville de Dijon. Face à ces incendies, notamment dans le sud-ouest, le gouvernement et l'URSSAF augmentent l'aide d'urgence pour les travailleurs indépendants. Le plafond passe de 2 000 à 8 000 euros pour les artisans, commerçants et auto-entrepreneurs dont l'entreprise ou le logement a été touché. Financée par les cotisations et versée sous 15 jours, cette mesure exceptionnelle s'accompagne d'un étalement des charges pour assurer la survie des entreprises. Et puis le Premier ministre Sébastien Lecornu a chargé la ministre de la Transition écologique Monique Barbu de lui présenter d'ici début octobre des mesures concrètes. Objectif, accélérer la mise en œuvre du 3e plan national d'adaptation au changement climatique face aux canicules et aux incendies. La lettre de mission cible notamment la gestion du bâti, l'agriculture, l'eau et l'adaptation des rythmes scolaires aux fortes chaleurs pour un pays qui devra se préparer à un réchauffement de 4 degrés. La fin du mois approche et le mois prochain va apporter son lot de changements, notamment la fin du démarchage téléphonique sans consentement. Elle devra entrer en vigueur ce mois d'août. Les entreprises ne pourront plus appeler sans accord préalable. Les tarifs réglementés de l'électricité, eux, augmentent de 2,5% pour 20 millions de foyers. Le taux du livret A passe à 1,7%. Et l'Union européenne impose désormais l'étiquetage et la traçabilité des contenus générés par intelligence artificielle. À l'international, le Japon toujours sous le choc. Le bilan du puissant séisme survenu dans le sud-ouest du pays est monté à 28 morts. Et puis au Moyen-Orient, Donald Trump l'avait promis. Les États-Unis viennent d'annoncer avoir achevé une lourde série de bombardements sur l'Iran. Enfin, une triste nouvelle, Nightcall, Road Game, il nous a laissé de nombreux titres et bandes originales inoubliables. Un des plus grands acteurs de la French Touch nous a quittés, le DJ Kavinsky. Il a été retrouvé mort à son domicile parisien ce mercredi, à quelques jours de son 51e anniversaire.
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0: Michael.
1: Nous sommes le jeudi 30 juillet.
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1: Allez, bienvenue, merci de nous avoir rejoints sur Demoiselle. C'est votre radio en Charente-Maritime. On se réveille ce matin sous les orages. Une perturbation donc pluvio-orageuse qui passe sur notre département. Cet après-midi, on devrait avoir un ciel de traîne, c'est-à-dire un ciel voilé et des températures toujours estivales. On reviendra sur cette météo, bien sûr, tout à l'heure sur Demoiselle à la fin de l'information locale et départementale. En ce jeudi, nous sommes le 211e jour de l'année. C'est la Saint-Juliette, c'est la journée mondiale contre la traite des êtres humains. C'est également la journée de l'amitié. 7h04 sur Demoiselle. Bon réveil. On My Soul, c'est lui qui vous accompagne pour vous réveiller ce matin. Dans On aurait dû se coucher plus tôt, côté musique, c'est Bruno Mars sur la radio d'ici. Et puis l'information locale et départementale, ce sera dans un peu moins de 10 minutes maintenant sur Demoiselle. Excellent réveil.

0: On My Soul, à l'instant sur Demoiselle, en ce jeudi 30 juillet, on a quelques anniversaires à fêter, celui de Clotilde Esmé, qui a 47 ans aujourd'hui, l'inquiétant, Javier Botet, lui, a 49 ans, l'oscarisé Hilary Swank, à 52 ans, le maître du blockbuster, hein, Christopher Nolan, lui, à 56 ans, Simon Becker, à 57 ans, hein, c'est le charmant Simon Becker, Teddy Crow, à 58 ans, Phoebe, dans Friends, Lisa Kudrow à 63 ans, bon anniversaire également à Béatrice Agenin qui fête ses 76 ans également, Arnold Schwarzenegger à 79 ans et 78 ans également pour Jean Reno aujourd'hui, et côté musique Calogero à 55 ans, Kate Bush à 68 ans et le crooner canadien Paul Anka lui à 85 ans. Là derrière c'est le single de Vita et Slimane dans le prochain quart d'heure avec Ensemble. Il y aura également Boulevard Désert. C'est pas si facile en programmation sur Demoiselle. Et puis dans quelques instants, Axel Red, Ma Prière, bon réveil.
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0: La prière a été semi-exaucée, hein. On avait envie d'un peu de pluie, c'est ce qu'on a ce matin, une cellule orageuse hein, qui passe au-dessus de la Charente-Maritime et nous laisse quelques gouttes, quelques coups de tonnerre, ça devrait se dégager, on y reviendra sur cette météo tout à l'heure, à la fin de l'information locale et départementale.
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0: 7h passées de 16 minutes.
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4: Feu de forêt en Gironde, un convoi de 9 camions remplis de denrées pour aider les sinistrés. Reportage à Saintes, point de départ de cet élan solidaire. La communauté d'agglomération Royan Atlantique va apporter un soutien logistique et humain à la communauté de communes médulienne, particulièrement impactée par les feux de forêt. Une aide sur le long terme. Et à Saint-Jean d'Angély, opération anti-démarchage à domicile pour la ville. Elle va distribuer des autocollants aux habitants qui sont lassés d'être sollicités par des commerciaux ou pire, des escrocs. La météo alerte jaune canicule, attention aux orages localisés. Et tout d'abord, donc, alerte jaune canicule toujours en cours ce jeudi. Une alerte qui concerne également le risque d'orage localisé accompagné d'averses. Soyez donc particulièrement prudents. Un convoi de dons pour les sinistrés des incendies de Gironde est parti ce mercredi de Saintes. Il rassemble des denrées reçues dans les centres de secours des sapeurs-pompiers du département et dans certaines mairies. La collecte a démarré dimanche après-midi dans la précipitation pour répondre aux besoins des sinistrés et des pompiers sur place. C'est l'Union des sapeurs-pompiers du département qui a coordonné le tout et qui achemine ses dons. Adrien Vivenne s'est rendu sur place. Reportage.
5: Le rendez-vous est donné sur le parking du hall Mendes France, à l'ombre des platanes sous le soleil de 13h. Il n'y a qu'un seul camion qui attend. Le président de l'Union départementale des sapeurs-pompiers, Jean Demailly, en attend bien plus.
6: On va partir avec 1, 2, 3, 4, 5, 6, 7, donc 8 camions, puisqu'il en manque un, d'ici. Il y a 3 camions qui nous attendent sur la route et il y a un 19 tonnes qui est déjà parti.
5: Au total, 9 camions de l'utilitaire de collectivité au poids lourd d'une entreprise privée vont être nécessaires pour acheminer les dons des Charentais-Maritimes. Ils ont répondu de fort belle manière à l'appel.
7: Impressionnant, parce qu'on ne s'attendait pas du tout à une telle... Un tel élan de générosité, c'était impressionnant.
5: Loïs habite Balanzac, elle a lancé la collecte avec son conjoint et l'aide de la mairie.
7: On a lancé ça dimanche après-midi pour lundi matin 9h et dès lundi matin, on avait des dons qui affluaient. Voilà, oui, c'était impressionnant. Franchement, on pensait pas du tout que ça allait être autant. Même après lundi après-midi, on a dû refuser les vêtements, tout ça, parce que en fait, c'est super, on en a beaucoup, mais on en avait tellement qu'après, on ne savait plus où les mettre.
5: À Pont-l'Abbé d'Arnoux, il a fallu prendre le relais des pompiers face à l'afflux de dons. Nelly Mathieu est une élue de la commune.
8: Quand eux ont été submergés, c'est revenu effectivement sur les bâtiments de la mairie, parce que ça ne rentrait plus. Donc voilà, mais le tout en 2 soirées. Donc voilà, et beaucoup d'habitants de Pont-l'Abbé, des petites communes aux alentours, mais vraiment en très peu de temps, quoi. En 2 soirées c'était fait.
5: La solidarité et la générosité nationale est telle que la métropole de Bordeaux a suspendu sa campagne de dons. L'UDSP a donc dû trouver d'autres bénéficiaires. C'est vers les communes de Marcheprime et la maison des associations de Mérignac que vont se diriger les camions. Sébastien Gonzalez, référent communication de l'UDSP.
9: Au plus proche donc de la population, Marcheprime a été totalement détruit par cet incendie et ça va aller donc au plus proche de la population, des sinistrés mais également des sapeurs-pompiers et des associations de secourisme et des militaires en présence sur les lieux.
5: Le dernier camion arrive, il vient de Gémozac.
6: On est parti.
5: Le convoi peut prendre la route. Derrière les camions qui démarrent, le hall Mendes France est ouvert. La ville et l'agglomération de Saintes y organisent leur collecte cette semaine.
4: Un reportage d'Adrien Vivenne. La CARA en action pour aider les collectivités locales de la Gironde impactées par les les feux de forêt également. Le président de la communauté d'agglomération Royan-Atlantique, Patrick Maringot, et son équipe mettent en place actuellement un plan d'action pour aider en particulier l'un des territoires les plus sinistrés par ces incendies, la communauté de communes médulienne qui regroupe 10 communes du centre-sud du Médoc et dont la ville-centre est Le Porge. Un soutien matériel conséquent à venir, mais aussi des moyens humains. Patrick Maringot, le président.
10: On met sur pied un plan solidarité Gironde. L'objectif, c'est de participer à la reconstruction et d'aider en fournissant des équipements lourds. Je regarde de près la location de tractopelles, de balayeuses, de tronçonneuses pour les aider à reconstruire, les aider à déblayer, etc. Donc, j'ai pris contact. Notre effort va porter sur la communauté de communes médulienne qui rassemble 10 communes autour de Le Porge, Castelnau de Médoc, Braque, Le Temple, Sainte-Hélène, etc. Hein, d'accord. Donc, c'est deux communautés de communes à communauté d'agglomération. On va les aider. Et j'attends de leur part une identification des besoins réels pour les aider à se reconstruire, pour leur pousser tout ce qui va bien. Par ailleurs, je pense engager quelques personnels de la CARA, de la mission locale en particulier, pour leur donner des bras et des cerveaux complémentaires et supplémentaires, donc pour les aider.
4: Une aide qui se pense sur le long terme, car après la phase de l'émotion et l'énorme élan de solidarité, les communes sinistrées auront toujours besoin d'aide ces prochaines semaines. Et puis 9 palettes de denrées alimentaires, d'eau et de produits d'hygiène, bilan de l'appel aux dons lancé par la municipalité et le Centre communal d'action sociale de Saint-Palais-sur-Mer avec le soutien de nombreux bénévoles. Pour l'acheminement, une équipe du centre technique municipal est prête à intervenir dès qu'un point de contact sera confirmé en Gironde, indique la ville de Saint-Palais. À Saint-Pierre d'Oléron. Les habitués de l'aérodrome sous surveillance également, c'était une première. Les gendarmes de la brigade de Saint-Pierre et leurs collègues des transports aériens de Bordeaux ainsi que le groupe local de contrôle des flux de Saintes ont mené une opération de contrôle près de la piste de l'aérodrome. Un petit avion a été contrôlé ainsi que 50 véhicules, soit environ 60 personnes. Je refuse le démarchage commercial à domicile. La ville de Saint-Jean-d'Angély va distribuer aux habitants de la ville des autocollants portant cette mention. Un message clair et net pour envoyer un signal aux vendeurs ou encore aux escrocs qui pourraient se présenter à leur domicile. L'autocollant précise également que le contrevenant s'expose à 1 an d'emprisonnement et 150 000 euros d'amende. Ça peut refroidir certaines ardeurs. Les élus ont été sensibilisés au cours des dernières élections municipales et ont souhaité donc passer à l'action. Cyril Chappé, adjoint au maire.
11: Nous avons eu beaucoup de remontées de la part de personnes issues de la commune qui étaient ennuyées par des venues intempestives de démarchage commercial, en particulier au moment de la campagne électorale. Et d'ailleurs, ça a été les témoignages étaient tellement nombreux qu'on a décidé de réfléchir à cette question-là et de créer cet autocollant et c'était inscrit dans le programme électoral. Donc c'est une démarche qui aboutit. Le principe est simple, hein, c'est comme pour le stop pub sur la boîte aux lettres, c'est de faire la même chose avec en avertissant que la personne refuse le démarchage à domicile. Démarchage commercial, disons que ça peut éviter effectivement de d'être dérangé, hein. Sachant que si effectivement une personne fait une démarche en passant outre le fait d'avoir un autocollant, à ce moment-là, on incite les personnes qui sont visitées à le signaler à la police municipale ou à la gendarmerie, et à ce moment-là, une action sera menée.
4: Un autocollant distribué à 4000 exemplaires à partir du 1er septembre à l'hôtel de ville, la maison du vivre ensemble à Saint-Jean-d'Angély et la police municipale, il est gratuit.
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4: En Pays Marais-Oléron, à Saint-Georges-d'Oléron, c'est la fête à Boyerville à l'occasion des Jeudis de Boyard avec un marché de créateurs, des échassiers, spectacle de feu de rue, un spectacle de chorégraphie aérienne, la Batucada Samba IO, le concert du piano rouge et un bal populaire. Ça commence à 17h. En Pays Rochefortais, à Rochefort, une visite théâtralisée au pont transbordeur Ferdinand Arnaudin, le retour. Rendez-vous à 17h30 au pôle d'accueil au pied de l'ouvrage. En Pays Rouennais, à Vaux-sur-Mer, dans le cadre des Jeudis de Nozan, concert de chansons urbaines avec Captain Sparks et Royal Company à 21h sur la promenade de Nozan. Et puis en Pays Saintais, à Sainte, la troupe de théâtre Les Gaillards en représentation avec son spectacle intitulé Les Échappés au site Saint-Exupéry à Boisfier-Bellevue à 19h.
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4: Enfin, il était venu mixer à Rochefort pour l'édition 2025 du festival Sœurs Jumelles. Le DJ français Kavinsky a été retrouvé mort ce mercredi matin à son domicile parisien. Il était connu pour son titre Night Call, qu'on entend, un titre qu'il avait interprété sur la scène de la Corderie Royale l'an dernier. Il avait également participé au Francofolie à La Rochelle en 2012.

0: Et on passe maintenant aux nouvelles du ciel.
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0: Et attention aux orages.
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2: Allez, coup d'œil vers le ciel. La journée de ce jeudi débute sous un ciel très agité. Des orages pour les premières heures de cette matinée sur l'ensemble de la Charente-Maritime. Température toujours très douce. Ce matin, 19 à 20 degrés. Le vent se renforcera temporairement sous les cellules orageuses. Au fil de la journée, les orages s'évacueront progressivement en laissant place à un ciel voilé avec malgré tout de très belles éclaircies. Les températures maximales atteindront les 23 degrés du côté de La Rochelle, 25 degrés à Royan-Rochefort, 29 degrés dans les terres, notamment vers Saint-Jean-d'Angély et Saintes ainsi que Jonzac. Le vent d'ouest deviendra modéré au cours de cet après-midi.
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2: Il est temps pour vous, à 7h passée de... Allez, 29 minutes, de retrouver les sports, forcément.
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2: Et c'est avec Anthony Verpillon. Bonjour Anthony.
6: Bonjour à toutes et à tous. On débute avec du football et le foot européen très inquiet face au projet FIFA Forward Enterprise présenté par le président de la FIFA, Gianni Infantino. Ce dernier propose de vendre des parts de la Coupe du Monde à des investisseurs privés. C'est au sein d'un fonds de pension de 17 milliards d'euros géré à 80% par la FIFA, 20% restant par des privés dont des proches de Donald Trump. Le président de la Fédération Française de Football, Philippe Diallo, l'a jugé inquiet. De nouvelles élections sont prévues à la tête de la FIFA en mars prochain. Toujours en foot, mais sur le marché des transferts, cette fois Monaco a refusé une offre du PSG à 45 millions d'euros pour recruter Marnes Akliouch, sélectionné lors de la Coupe du Monde avec l'équipe de France cet été. L'attaquant de 24 ans est sous contrat jusqu'en juin 2028. Avec l'AS Monaco, les discussions se poursuivent. L'AS Monaco, justement, qui s'apprête par ailleurs à faire signer l'attaquant de Nantes, Mathis Ablin. Le joueur de 23 ans a passé sa visite médicale hier. Il devrait signer son contrat ce jeudi matin. Une transaction estimée à 30 millions d'euros, ce qui en ferait le transfert le plus élevé dans l'histoire du FC Nantes et le plus cher de Ligue 1 cet été. Et puis la préparation des clubs de Ligue 1 se poursuit. Hier soir, l'OL a été balayé par le Betis Séville 4-0 en match amical à Gibraltar. Un résultat inquiétant alors que l'OL dispute son troisième tour préliminaire de la Ligue des Champions sur le terrain du Sparta Prague la semaine prochaine. Et puis un ancien joueur des Girondins de Bordeaux et de Lens en première ligne face aux incendies en Gironde. Pierre Ducasse, ancien milieu de terrain de Ligue 1, habite à 10 km de Bordeaux. Il a prêté main forte aux pompiers en amenant des cuves d'eau et en éteignant des flammèches de reprise de feu avec des amis. En tennis, la défaite d'Adrian Manarino hier au deuxième tour de l'ATP 500 de Washington. Défaite en 2-7 face à l'Américain Mikkelsen. Ce jeudi, Atman et Humbert seront sur les courts côté français. Et puis en cyclisme, Wout van Aert a remporté la première étape du Tour du Danemark hier. Une étape remportée au sprint emmenée par son coéquipier français. C'est chez Visma, Christophe Laporte. Voilà, c'est la fin de ce flash. Très belle journée de sport.
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2: Merci Anthony. Tiens, jeudi 30 juillet aujourd'hui. Bon réveil, merci de nous avoir rejoints sur Demoiselle. C'est la Saint-Juliette. Et puis pour compléter le flash sport d'Anthony, c'est en 66 à Wembley que l'Angleterre a tout simplement gagné la seule et unique Coupe du Monde de l'histoire de l'Angleterre. Bah oui, hein. La seule étoile, c'était en 1966 qu'ils l'ont eu. Bah, se plaindre pour cette Coupe du Monde pour nous, hein, quand même. Dans quelques instants, vous avez rendez-vous avec Tom Kazak et les pronostics hippiques et purs pour continuer à vous réveiller. Je vous avais promis, ensemble, aux côtés de Corneille et Vita. Et bien, c'est maintenant sur Demoiselle.

0: L'un des titres qui a fait la carrière musicale de Corneille ensemble, repris cette année en duo par Vita à l'instant sur la radio d'ici pour cet été. Donc quelques instants, Superstition, ce sera bien sûr Stevie Wonder, Tom Kazak, c'est maintenant.
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2: Bonjour, bonjour à tous. Direction l'hippodrome de Dieppe et les 2400 mètres de la piste en gazon à l'occasion du Quintet Plus de ce jeudi 30 juillet 2026. Disputé dans le prix Toyota Toys Motors, il réunira 16 concurrents pour un départ prévu vers 20h15. En tête de notre sélection, le 2 Zulu Warrior, confié à Pierre-Charles Bounot et venant de prouver sa forme, il peut l'emporter. Suivi du 9 King Trezy, préparé avec le plus grand soin pour cette épreuve. L'As Love is Gold sur la lancée de sa dernière fin de course. Le 3 Dorian, toujours compétitif en 38,5 de valeur. Et enfin, le 4 Maya Star a déjà bien fait sur sa fraîcheur. Il complétera notre sélection. Une sélection que vous pouvez retrouver sur ma chaîne YouTube Tom Kazak, les pronostics hippiques avec mes dernières minutes. Donc notre choix aujourd'hui, premier le 2 Zulu Warrior. Pour le 9, King Trezy. 3e, l'As Love is Gold. 4e, le 3, Dorian. 5e, le 4, Maya Star. Le second choix, le 13, le 16 et le 14. Et à vous la fortune!
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0: Superstition à l'instant sur Demoiselle, c'était bien sûr Stevie Wonder pour vous réveiller ce matin sur Demoiselle, votre radio en Charente-Maritime. 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Dans quelques minutes, la suite du programme, l'information locale et départementale à l'Expresso à 7h50, suivi de votre météo marine. Et puis bien sûr, Julien se prépare pour votre horoscope de ce jeudi.
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0: Allez, bon réveil et bon jeudi. 7h passée de 45 minutes, l'horoscope avec Julia. Bonjour Julia.
17: Bonjour à tous, on commence votre horoscope de ce jeudi 30 juillet par les béliers. Vous débordez d'énergie, d'envie d'agir, c'est le moment de donner un vrai coup d'accélérateur. Taureau, votre sérieux et votre implication ne passent pas inaperçus. Gémeaux, les mots viennent facilement aujourd'hui. Cancer, un petit changement dans vos habitudes suffira à redonner un vent de fraîcheur à votre quotidien. Lion, votre entourage est une véritable source d'énergie. Vierge, vous ressentez le besoin de faire une petite pause. Balance, une opportunité se dessine doucement. Scorpion, les échanges sont harmonieux et les relations gagnent en profondeur. Sagittaire, chaque effort vous rapproche un peu plus de votre objectif. Capricorne, une bonne nouvelle pourrait récompenser votre persévérance. Verseau, une envie de changement souffle sur cette journée. Et enfin les poissons, vous gardez les idées claires malgré l'agitation. Je vous souhaite à tous une très belle journée.
0: Merci Julien, on vous retrouve bien sûr dans une heure pour les retardataires.

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1: Et il est temps pour vous de retrouver l'Expresso de l'Info, c'est avec Emmanuel Bidou.
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4: Alerte jaune canicule toujours en cours aujourd'hui, une alerte qui concerne également le risque d'orage localisé ce matin accompagné d'averses, soyez prudents. Un convoi de dons pour les sinistrés des incendies de Gironde est parti hier de Saintes. Il rassemble les dons reçus dans les centres de secours des sapeurs-pompiers du département et dans certaines mairies. Reportage tout à l'heure dans nos journaux. La communauté d'agglomération Royan Atlantique en action pour aider les collectivités locales de la Gironde impactées par les feux de forêt. Le président de la CARA, Patrick Maringo, et son équipe mettent en place actuellement un plan d'action pour aider en particulier l'un des territoires les plus sinistrés par les incendies, la communauté de communes médulienne qui regroupe 10 communes du centre-sud du Médoc et dont la ville-centre est Le Porge. Un soutien matériel conséquent à venir, mais aussi des moyens humains. Et puis 9 palettes de denrées alimentaires, d'eau et de produits d'hygiène, bilan de l'appel aux dons lancé par la municipalité et le centre communal d'action sociale de Saint-Palais-sur-Mer avec le soutien de nombreux bénévoles. Pour l'acheminement, une équipe du centre technique municipal est prête à intervenir dès qu'un point de contact sera confirmé en Gironde, indique la ville de Saint-Palais. À Saint-Pierre-d'Oléron, les habitués de l'aérodrome sous surveillance également, c'était une première. Les gendarmes de la brigade de Saint-Pierre et leurs collègues des transports aériens de Bordeaux ainsi que le groupe local de contrôle des flux de Saintes ont mené une opération de contrôle près de la piste de l'aérodrome. Un petit avion a été contrôlé ainsi que 50 véhicules, soit environ 60 personnes. Enfin, je refuse le démarchage commercial à domicile. La ville de Saint-Jean-d'Angély va distribuer aux habitants de la ville des autocollants portant cette mention. Un message clair et net pour envoyer un signal aux vendeurs ou encore aux escrocs qui pourraient se présenter à leur domicile. L'autocollant précise également que le contrevenant s'expose à 1 an d'emprisonnement et 150 000 euros d'amende. Ça peut refroidir certaines ardeurs. Un autocollant distribué à 4000 exemplaires à partir du 1er septembre à l'hôtel de ville de Saint-Jean-d'Angély, la maison du vivre ensemble. La police municipale, il est gratuit. La météo, alerte jaune canicule. Aujourd'hui, attention aux orages localisés.
1: Et il est déjà

0: s'éclaircissant cet après-midi et une bonne visibilité. Pour la nuit prochaine, vent de nord-ouest 3-4 Beaufort avec une mer peu agitée, une houle de nord-ouest 0,50 m à 1 m, un ciel nuageux avec quelques averses parfois orageuses, une visibilité moyenne à mauvaise. À Douze-d'Oléron, aujourd'hui, la mer basse à 11h52 sera haute à 18h10, coefficient de marée 75 et 78.
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2: Merci Emmanuel, on vous retrouve tout à l'heure sur Demoiselle pour le journal, ce sera bien sûr à 8h15.
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0: Primaire à l'instant sur Demoiselle, et en souvenir, c'était Is There Any Justice sur la radio d'ici Demoiselle. Et pour vous réveiller, on est ensemble pour cette matinée sur Demoiselle, votre radio en Charente-Maritime et votre radio pour vos vacances. Il est déjà 8h.
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0: On a débuté cette journée sous les orages. Restez fidèles à Demoiselle, bienvenue. Ça devrait s'estomper, ne vous en faites pas, on y reviendra sur cette météo tout à l'heure à la fin de l'information. Local et départemental, 8h donc, l'actualité nationale et internationale. Frédéric Fouquet, bonjour.
2: Bonjour, la vigilance canicule encore étendue à 7 départements du sud-est de la France et de la Corse à partir d'aujourd'hui. Au total, ce sont 23 départements qui sont en orange pour canicule. Du côté des incendies, une centaine de pompiers sont parvenus à fixer cette nuit en Seine-et-Marne une reprise de feu dans la forêt de Fontainebleau qui a brûlé 6 hectares. En Gironde, l'incendie n'a pas progressé pour le moment, alors que dans le Var, un nouvel incendie a ravagé une centaine d'hectares. Un autre feu a parcouru 125 hectares à Dijon. Face à ces incendies, notamment dans le sud-ouest, le gouvernement et l'URSSAF augmentent l'aide d'urgence pour les travailleurs indépendants. Le plafond passe de 2 000 à 8 000 euros pour les artisans, commerçants et auto-entrepreneurs dont l'entreprise ou le logement a été directement touché en Nouvelle-Aquitaine. Et puis, des réactions au gouvernement. Le Premier ministre Sébastien Lecornu demande à la ministre de la Transition écologique, Monique Barbu, de lui présenter d'ici début octobre des mesures concrètes pour accélérer la mise en œuvre du 3e plan national d'adaptation au changement climatique. Une bonne nouvelle, la croissance économique de la France renoue avec le positif au 2e trimestre. Selon la première estimation de l'INSEE publiée ce jeudi, le produit intérieur brut progresse de 0,2% entre avril et juin. Un rebond qui fait suite à un recul de 0,1% enregistré au premier trimestre. Une hausse qui est principalement portée par le dynamisme des exportations et le redémarrage de la consommation des ménages malgré un contexte international compliqué. La fin du mois, elle approche, et le mois prochain apportera son lot de changements, notamment la fin du démarchage téléphonique sans consentement qui va entrer en vigueur au mois d'août. Les tarifs réglementés de l'électricité augmentent de 2,5%. Le taux du livret A passe à 1,7%. Enfin, l'aide carburant est prolongée et l'allocation de rentrée scolaire sera versée dès le 18 août. À l'international, le Japon est toujours sous le choc avec le bilan du puissant séisme survenu dans le sud-ouest du pays qui est monté à 28 morts. Des répliques ont lieu en ce moment. Au Moyen-Orient, Donald Trump, le président américain, l'avait promis. Les États-Unis viennent d'annoncer avoir achevé une lourde série de bombardements sur l'Iran. Enfin, le DJ Kavinsky nous a quittés. Il a été retrouvé mort à son domicile parisien hier, à quelques jours de son 51e anniversaire. On lui devait notamment des hits comme Night Call ou bien encore Road Game.
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0: Mickaël.
1: Nous sommes le jeudi 30 juillet.
0: Hein. Sur Demoiselle.
1: 211e jour de l'année. Aujourd'hui, on fête les Juliettes. C'est aujourd'hui la journée mondiale contre la traite des êtres humains. C'est également la journée mondiale de l'amitié. Allez, un peu d'histoire. On remonte en 1966 à Wembley. L'Angleterre décroche son unique étoile mondiale en battant l'Allemagne de l'Ouest dans une finale du Coupe du Monde qui reste légendaire. 4-2. Bah oui, c'est la seule étoile qu'ils ont depuis 1966. On va pas se plaindre non plus pour cette dernière Coupe du Monde, nous. Dans quelques instants, les anniversaires de vos célébrités. Sébastien Tellier est là avec Juliette Armanet pour vous réveiller ce matin. Le titre Attraction sur Demoiselle, bon réveil. C'est Mickaël qui vous accompagne sur votre radio en Charente-Maritime. Demoiselle, bien sûr.

0: Sébastien Tellier sur Demoiselle avec Juliette Armanet. Attraction à l'instant sur Demoiselle en ce jeudi 30 juillet, en cette Saint-Juliette. On a quelques anniversaires à fêter. Clotilde Esmé à 47 ans aujourd'hui, l'inquiétant Javier Boutet à 49 ans, l'oscarisé Hilary Swank à 52 ans, le maître du blockbuster Christopher Nolan à 56 ans, le charmant Simon Becker à 57 ans, Teddy Crew à 58 ans aujourd'hui, Phoebe de Friends, si vous la connaissez forcément, Lisa Dugrode à 63 ans. On ajoute également Richard Burger qui a 68 ans. Axel Abadi à 75 ans. Béatrice Angenin, 76 ans. Tous deux increvables, Jean Reno et Arnold Schwarzenegger, fêtent leur anniversaire aujourd'hui, alors respectivement 78 ans et 79 ans. Et puis trois voix bien différentes également de la musique et de la scène. Calogero à 55 ans aujourd'hui. Kate Bush à 68 ans et le légendaire crooner canadien Paul Anka à 85 ans. Et derrière moi, Michael Jackson et Paul McCartney dans quelques minutes avec The Girl Is Mine. Il y aura également Charlotte Cardin. The Way We Touch en programmation sur Demoiselle. Merci de votre fidélité et bon réveil.
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0: Paul McCartney sur Demoiselle accompagne Michael Jackson sur ce titre. C'était The Girl Is Mine à l'instant sur la radio d'ici. Merci de votre fidélité, merci de nous avoir rejoints sur Demoiselle, votre radio. 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
0: Toute l'information locale et départementale, c'est avec la rédaction et le journal avec Emmanuel Bideau.
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4: Feu de forêt en Gironde, un convoi de 9 camions remplis de denrées pour aider les sinistrés. Reportage à Saintes, point de départ de cet élan solidaire. La communauté d'agglomération Royan-Atlantique va apporter un soutien logistique et humain à la communauté de communes médulliennes, particulièrement impactée par les feux de forêt. Une aide sur le long terme. Et à Saint-Jean-d'Angély, opération anti-démarchage à domicile pour la ville. Elle va distribuer des autocollants aux habitants qui sont lassés d'être sollicités par des commerciaux ou pire, des escrocs. La météo alerte jaune. Une canicule, attention aux orages localisés. Et tout d'abord, donc, alerte jaune canicule toujours en cours ce jeudi. Une alerte qui concerne également le risque d'orage localisé accompagné d'averses. Soyez donc particulièrement prudents. Un convoi de dons pour les sinistrés des incendies de Gironde est parti ce mercredi de Saintes. Il rassemble des denrées reçues dans les centres de secours des sapeurs-pompiers du département et dans certaines mairies. La collecte a démarré dimanche après-midi dans la précipitation pour répondre aux besoins des sinistrés et des pompiers sur place. C'est l'Union des sapeurs-pompiers du département qui a coordonné le tout et qui achemine ses dons. Adrien Vivens s'est rendu sur place. Reportage.
5: Le rendez-vous est donné sur le parking du hall Mendes France, à l'ombre des platanes sous le soleil de 13h. Il n'y a qu'un seul camion qui attend. Le président de l'Union départementale des sapeurs-pompiers, Jean Demailly, en attend bien plus.
6: On va partir avec 1, 2, 3, 4, 5, 6, 7, donc 8 camions, puisqu'il en manque un. D'ici, il y a 3 camions qui nous attendent sur la route et il y a un 19 tonnes qui est déjà parti.
5: Au total, 9 camions de l'utilitaire de collectivité au poids lourd d'une entreprise privée vont être nécessaires pour acheminer les dons des Charentais-Maritimes. Ils ont répondu de fort belle manière à l'appel.
7: Impressionnant, parce qu'on s'attendait pas du tout à une telle... Un tel élan de générosité, c'était impressionnant.
5: Loïs habite Balanzac, elle a lancé la collecte avec son conjoint et l'aide de la mairie.
7: On a lancé ça dimanche après-midi pour lundi matin 9h. Et dès lundi matin, on avait des dons qui affluaient. Voilà, oui, c'était impressionnant. Franchement, on pensait pas du tout que ça allait être autant. Même après lundi après-midi, on a dû refuser les vêtements, tout ça, parce que... En fait, c'est super, on en a beaucoup, mais on en avait tellement qu'après, on ne savait plus où les mettre.
5: À Pont-l'Abbé d'Arnoux, il a fallu prendre le relais des pompiers face à l'afflux de dons. Nelly Mathieu est une élue de la commune.
8: Quand eux ont été submergés, c'est revenu effectivement sur les bâtiments de la mairie, parce que ça ne rentrait plus. Donc voilà, mais le tout en 2 soirées. Donc voilà, et beaucoup, beaucoup d'habitants de Pont-l'Abbé, des petites communes aux alentours, mais vraiment en très peu de temps, quoi. En 2 soirées, c'était fait.
5: La solidarité et la générosité nationale est telle que la métropole de Bordeaux a suspendu sa campagne de dons. L'UDSP a donc dû trouver d'autres bénéficiaires. C'est vers les communes de Marcheprime et la maison des associations de Mérignac que vont se diriger les camions. Sébastien Gonzalez, référent communication de l'UDSP.
9: Au plus proche donc de la population, Marcheprime a été totalement détruit par cet incendie et ça va aller donc au plus proche de la population, des sinistrés, mais également des sapeurs-pompiers et des associations de secourisme et des militaires en présence sur les lieux.
5: Le dernier camion arrive, il vient de Gémozac.
6: On est parti.
5: Le convoi peut prendre la route. Derrière les camions qui démarrent, le hall Mendès France est ouvert. La ville et l'agglomération de Saintes y organisent leur collecte cette semaine.
4: Un reportage d'Adrien Vivenne. La CARA en action pour aider les collectivités locales de la Gironde impactées par les feux de forêt également. Le président de la communauté d'agglomération Royan-Atlantique, Patrick Maringo, et son équipe mettent en place actuellement un plan d'action pour aider en particulier l'un des territoires les plus sinistrés par ces incendies. La communauté de communes médulienne qui regroupe 10 communes du centre-sud du Médoc et dont la ville centre est le Porge. Un soutien matériel conséquent à venir, mais aussi des moyens humains. Patrick Maringo, le président.
10: On met sur pied un plan solidarité Gironde. L'objectif, c'est de participer à la reconstruction et d'aider en fournissant des équipements lourds. Je regarde de près la location de tractopelles, de balayeuses, de tronçonneuses pour les aider à reconstruire, les aider à déblayer, etc. Donc, j'ai pris contact. Notre effort va porter sur la communauté de communes médulienne qui rassemble 10 communes autour de Le Porge, Castelnau de Médoc, Braque, Le Temple, Sainte-Hélène, etc. D'accord. Donc, ces deux communautés de communes, la communauté d'agglomération, on va les aider. Et j'attends de leur part une identification des besoins réels pour les aider à se reconstruire, pour leur pousser tout ce qui va bien. Par ailleurs, je pense engager quelques personnels de la CARA, de la mission locale en particulier, pour leur donner des bras et des cerveaux complémentaires et supplémentaires, donc pour les aider.
4: Une aide qui se pense sur le long terme, car après la phase de l'émotion et l'énorme élan de solidarité, les communes sinistrées auront toujours besoin d'aide ces prochaines semaines. Et puis 9 palettes de denrées alimentaires, d'eau et de produits d'hygiène, bilan de l'appel aux dons lancé par la municipalité et le centre communal d'action sociale de Saint-Palais-sur-Mer avec le soutien de nombreux bénévoles. Pour l'acheminement, une équipe du centre technique municipal est prête à intervenir dès qu'un point de contact sera confirmé en Gironde, indique la ville de Saint-Palais. À Saint-Pierre d'Oléron, les habitués de l'aérodrome sous surveillance également. C'était une première. Les gendarmes de la brigade de Saint-Pierre et leurs collègues des transports aériens de Bordeaux ainsi que le groupe local de contrôle des flux de Saintes ont mené une opération de contrôle près de la piste de l'aérodrome. Un petit avion a été contrôlé ainsi que 50 véhicules, soit environ 60 personnes. Je refuse le démarchage commercial à domicile. La ville de Saint-Jean-d'Angély va distribuer aux habitants de la ville des autocollants portant cette mention. Un message clair et net pour envoyer un signal aux vendeurs ou encore aux escrocs qui pourraient se présenter à leur domicile. L'autocollant précise également que le contrevenant s'expose à 1 an d'emprisonnement et 150 000 euros d'amende. Ça peut refroidir certaines ardeurs. Les élus ont été sensibilisés au cours des dernières élections municipales et ont souhaité donc passer à l'action. Cyril Chappet, adjoint au maire.
11: Nous avons eu beaucoup de remontées de la part de personnes issues de la commune qui étaient ennuyées par des venues intempestives de démarchage commercial, en particulier au moment de la campagne électorale. Et d'ailleurs, ça a été les témoignages étaient tellement nombreux qu'on a décidé de réfléchir à cette question-là et de créer cet autocollant et c'était inscrit dans le programme électoral. Donc c'est une démarche qui aboutit. Le principe est simple, hein, c'est comme pour le stop pub sur la boîte aux lettres, c'est de faire la même chose avec en avertissant que la personne refuse le démarchage à domicile. Démarchage commercial, disons que ça peut éviter effectivement de d'être dérangé, hein. Sachant que si effectivement une personne fait une démarche en passant outre le fait d'avoir un autocollant, à ce moment-là, on incite les personnes qui sont visitées à le signaler à la police municipale ou à la gendarmerie, et à ce moment-là, une action sera menée.
4: Un autocollant distribué à 4000 exemplaires à partir du 1er septembre à l'Hôtel de Ville, la Maison du Vivre Ensemble à Saint-Jean-d'Angély et la police municipale. Il est gratuit.
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4: En Pays Marais-Noëron, à Saint-Georges-de-Héron, c'est la fête à Boyerville à l'occasion des Jeudis de Boyard avec un marché de créateurs, des échassiers, spectacle de feu de rue, un spectacle de chorégraphie aérienne, la Batucada Samba Io, le concert du piano rouge et un bal populaire. Ça commence à 17h. En Pays Rochefortais, à Rochefort, une visite théâtralisée au pont transbordeur Ferdinand Arnaudin, le retour. Rendez-vous à 17h30 au pôle d'accueil au pied de l'ouvrage. En Pays Rouennais, à Vaux-sur-Mer, dans le cadre des Jeudis de Nozan, concert de chansons urbaines avec Captain Sparks et Royal Company à 21h sur la promenade de Nozan. Et puis en Pays Saintais, à Sainte, la troupe de théâtre Les Gaillards en représentation avec son spectacle intitulé Les Échappés au site Saint-Exupéry à Boissy-Bellevue à 19h.
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4: Enfin, il était venu mixer à Rochefort pour l'édition 2025 du festival Sœurs Jumelles. Le DJ français Kavinsky a été retrouvé mort ce mercredi matin à son domicile parisien. Il était connu pour son titre Night Call, qu'on entend, un titre qu'il avait interprété sur la scène de la Corderie Royale l'an dernier. Il avait également participé au Francofolie à La Rochelle en 2012.

0: Et on passe maintenant aux nouvelles du ciel.
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2: Cette journée de jeudi débute sous un ciel très agité, des orages pour les premières heures de cette matinée sur l'ensemble du département. Cette perturbation qui va passer progressivement sur la Charente-Maritime et puis après remonter à l'intérieur des terres et puis partir de chez nous pour nous laisser après cet après-midi et bien tout simplement un ciel voilé, ciel de traîne. Donc des températures ce matin 19 à 20 degrés. Au fil de la journée, les orages donc s'évacuent et les températures resteront bien plus fraîches qu'hier. 23 à 25 degrés, 23 degrés du côté de La Rochelle, 25 à Royan, mais aussi Rochefort. On comptera 29 degrés, notamment à l'intérieur des terres, à Sainte-Saint-Jean-d'Angély, Jonzac. Le vent d'ouest deviendra modéré au cours de cet après-midi. Demain, c'est du beau et forcément des températures qui remontent.
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2: Bel été à l'écoute des programmes de Demoiselles, merci de nous avoir rejoints. Nous sommes aujourd'hui le jeudi 30 juillet, on fête les Juliettes, 211e jour de l'année. Comment vous allez ce matin? Bien fraîchement, c'est normal, ça fait du bien un petit peu d'avoir quelques gouttes et des températures un peu plus fraîches. Température plus fraîche, hein, je vous l'ai dit, hein, juste avant, et qu'il va falloir tout simplement apprécier parce qu'elles vont remonter à partir de demain. On y reviendra bien sûr dans nos prochains bulletins météorologiques sur Demoiselles. On vous prépare Charlotte Cardin dans quelques instants.
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2: Le titre, bien sûr, The Way We Touch. 8h passées de 30 minutes, le sport avec Anthony Verpillon.
6: Bonjour à toutes et à tous. On débute avec du football et le foot européen très inquiet face au projet FIFA Forward Entreprise présenté par le président de la FIFA, Gianni Infantino. Ce dernier propose de vendre des parts de la Coupe du Monde à des investisseurs privés. C'est au sein d'un fonds de pension de 17 milliards d'euros géré à 80% par la FIFA, 20% restant par des privés, dont des proches de Donald Trump. Le président de la Fédération Française de Football, Philippe Diallo, l'a jugé inquiétant. De nouvelles élections sont prévues à la tête de la FIFA en mars prochain. Et toujours en foot, mais sur le marché des transferts, cette fois Monaco a refusé une offre du PSG à 45 millions d'euros pour recruter Marnes Akliouche, sélectionné lors de la Coupe du Monde avec l'équipe de France cet été. L'attaquant de 24 ans est sous contrat jusqu'en juin 2028. Avec l'AS Monaco, les discussions se poursuivent. L'AS Monaco, justement, qui s'apprête par ailleurs à faire signer l'attaquant de Nantes, Mathis Abline. Le joueur de 23 ans a passé sa visite médicale hier. Il devrait signer son contrat ce jeudi matin. Une transaction estimée à 30 millions d'euros, ce qui en ferait le transfert le plus élevé dans l'histoire du FC Nantes et le plus cher de Ligue 1 cet été. Et puis la préparation des clubs de Ligue 1 se poursuit. Hier soir, l'OL a été balayé par le Betis Séville 4-0 en match amical à Gibraltar. Un résultat inquiétant alors que l'OL dispute son troisième tour préliminaire de la Ligue des Champions sur le terrain du Sparta Prague la semaine prochaine. Et puis un ancien joueur des Girondins de Bordeaux et de Lens en première ligne face aux incendies en Gironde, Pierre Ducasse, ancien milieu de terrain de Ligue 1, habite à 10 km de Bordeaux. Il a prêté main forte aux pompiers en amenant des cuves d'eau et en éteignant des flammèches de reprise de feu avec des amis. En tennis, la défaite d'Adrian Manarino hier au deuxième tour de l'ATP 500 de Washington, défaite en 2-7 face à l'Américain Mikkelsen. Ce jeudi, Atman et Humbert seront sur les courts côté français. Et puis en cyclisme, Wout van Aert a remporté la première étape du Tour du Danemark hier, une étape remportée au sprint, emmené par son coéquipier français chez Visma, Christophe Laporte. Voilà, c'est la fin de ce flash. Très belle journée de sport.

0: quelques instants, on se replonge dans les années 80 sur Demoiselle et dont on aurait dû se coucher plus tôt avec Jean-Jacques Goldman, Je marche seul, le programme télé de votre soirée également au point de mire, auparavant bien sûr. À 8h passées de 34 minutes, on jette un coup d'œil sur les pronostics de Tom Kazak. Hein.
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2: Bonjour, bonjour à tous. Direction l'hippodrome de Dieppe et les 2400 mètres de la piste en gazon à l'occasion du Quintet Plus de ce jeudi 30 juillet 2026. Disputé dans le prix Toyota Toys Motors, il réunira 16 concurrents pour un départ prévu vers 20h15. En tête de notre sélection, le 2 Zulu Warrior, confié à Pierre-Charles Bounot et venant de prouver sa forme, il peut l'emporter. Suivi du 9 King Crazy, préparé avec le plus grand soin pour cette épreuve. L'As Love is Gold sur la lancée de sa dernière fin de course. Le 3 Dorian, toujours compétitif en 38 et demi de valeur. Et enfin, le 4 Maya Star a déjà bien fait sur sa fraîcheur. Il complétera notre sélection. Une sélection que vous pouvez retrouver sur ma chaîne YouTube Tom Kazak, les pronostics hippiques avec mes dernières minutes. Donc notre choix aujourd'hui, premier le 2 Zulu Warrior. Le 9, King Crazy. 3e, l'As, Love is Gold. 4e, le 3, Dorian. 5e, le 4, Maya Star. Le second choix, le 13, le 16 et le 14. Et à vous la fortune!
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0: Je marche seul à l'instant sur Demoiselle, hein, c'est bien sûr Jean-Jacques Goldman.
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0: Ce soir sur TF1, de la science-fiction, de l'action avec Thor, Love and Thunder. Taratata, 100% live ce soir sur France 2. Sur France 3, c'est votre série Tom et Lola. Canal Miniature Wife, retrouvé sur M6, Cauchemar en cuisine. Philippe Etchebest est à Saint-Gervais. Allez, retrouvé sur W9, Y'a que la vérité qui compte. Sur TMC, Secret Story. Et puis une comédie sur TFX, retrouvé L'Emmerdeur. Voilà, je vous laisse sur votre choix et par avance une belle soirée devant votre télévision.
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2: Et certains diraient, pas besoin de regarder la télévision pour trouver un emmerdeur. Enfin bon, dans quelques instants, rendez-vous avec l'Expresso de l'info et puis l'horoscope de Julia.
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0: Allez, il est temps pour vous de retrouver Julia et l'horoscope du jour pour ce jeudi. Bonjour Julia.
1: Bonjour à tous. On commence votre horoscope de ce jeudi 30 juillet par les béliers. Vous débordez d'énergie, d'envie d'agir. C'est le moment de donner un vrai coup d'accélérateur. Taureau, votre sérieux et votre implication ne passent pas inaperçus. Gémeaux, les mots viennent facilement aujourd'hui. Cancer, un petit changement dans vos habitudes suffira à redonner un vent de fraîcheur à votre quotidien. Lion, votre entourage est une véritable source d'énergie. Vierge, vous ressentez le besoin de faire une petite pause. Balance, une opportunité se dessine doucement. Scorpion, les échanges sont harmonieux et les relations gagnent en profondeur. Sagittaire, chaque effort vous rapproche un peu plus de votre objectif. Capricorne, une bonne nouvelle pourrait récompenser votre persévérance. Verseau, une envie de changement souffle sur cette journée. Et enfin les poissons, vous gardez les idées claires malgré l'agitation. Je vous souhaite à tous une très belle journée.
0: Merci Julia. La radio d'ici. Et voici Florent Pagny, bienvenue chez moi. Puis dans quelques instants sur Demoiselle, on s'intéresse à l'Expresso de l'Info avec Emmanuel Bidot.

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4: Alerte jaune canicule toujours en cours aujourd'hui, une alerte qui concerne également le risque d'orage localisé ce matin accompagné d'averses, soyez prudents. Un convoi de dons pour les sinistrés des incendies de Gironde est parti hier de Saintes. Il rassemble les dons reçus dans les centres de secours des sapeurs-pompiers du département et dans certaines mairies. Reportage tout à l'heure dans nos journaux. La communauté d'agglomération Royan-Atlantique en action pour aider les collectivités locales de la Gironde impactées par les feux de forêt. Le président de la CARA, Patrick Maringo et son équipe mettent en place actuellement un plan d'action pour aider en particulier l'un des territoires les plus sinistrés par les incendies, la communauté de communes médulienne qui regroupe 10 communes du centre-sud du Médoc et dont la ville-centre est Le Porge. Un soutien matériel conséquent à venir mais aussi des moyens humains. Et puis 9 palettes de denrées alimentaires, d'eau et de produits d'hygiène, bilan de l'appel aux dons lancé par la municipalité et le centre communal d'action sociale de Saint-Palais-sur-Mer avec

0: a été contrôlé, ainsi que 50 véhicules, soit environ 60 personnes. Enfin, je refuse le démarchage commercial à domicile. La ville de Saint-Jean-d'Angély va distribuer aux habitants de la ville des autocollants portant cette mention. Un message clair et net pour envoyer un signal aux vendeurs ou encore aux escrocs qui pourraient se présenter à leur domicile. L'autocollant précise également que le contrevenant s'expose à 1 an d'emprisonnement et 150 000 euros d'amende. Ça peut refroidir certaines ardeurs. Un autocollant distribué à 4000 exemplaires à partir du 1er septembre à l'hôtel de ville de Saint-Jean-d'Angély, la maison du vivre ensemble. La police municipale, il est gratuit. La météo, alerte jaune canicule. Aujourd'hui, attention aux orages localisés.
1: Merci Emmanuel, 8h54. Voici la météo marine.
0: Il n'y a pas de bulletin météo spécial. Nous avons une dorsale atlantique 1016 hectopascales dans le golfe de Gascogne. Les prévisions pour aujourd'hui, vent de secteur ouest 2 à 4 Beaufort avec une mer peu agitée. Une houle de nord-ouest 0,50 m à 1 m. Un ciel nuageux ce matin s'éclaircissant cet après-midi et une bonne visibilité. Pour la nuit prochaine, vent de nord-ouest 3 à 4 Beaufort avec une mer peu agitée. Une houle de nord-ouest 0,50 m à 1 m. Un ciel nuageux avec quelques averses parfois orageuses, une visibilité moyenne à mauvaise. À Douze-d'Oléron, aujourd'hui, la mer basse à 11h52 sera haute à 18h10, coefficient de marée 75 et 78.
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0: Shakira et Burna Boy sur Demoiselle, hein, c'était bien sûr l'hymne de cette dernière Coupe du Monde de foot. Dai Dai, à l'instant sur Demoiselle, à suivre dans quelques minutes, et bien tout simplement vos matinales sur le 107 FM. Rendez-vous avec Cyril Thomas pour Studio 107 sur le bassin Marraine Oléron. Et puis j'aurai l'honneur bien sûr de vous accompagner sur le reste des fréquences de Demoiselle pour vos matinales sur la radio d'ici.
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0: Dans quelques minutes, rendez-vous avec le Mistral gagnant de Renault et puis Olivia Dean, également en programmation. Bienvenue à vous, il est déjà 9h.
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5: Bonjour, le méga-feu qui a ravagé 42 000 hectares en Gironde est toujours stabilisé ce jeudi après une nuit plutôt calme selon la préfecture qui s'attend à une météo favorable. Le ministre de l'Intérieur, Laurent Nunez, fera un point de situation à 10 heures sur les feux. Par ailleurs, 21 départements basculent en vigilance orange canicule à partir de ce midi. Les incendies toujours plus nombreux en Seine-et-Marne, une centaine de pompiers sont parvenus à fixer une reprise de feu qui a brûlé 6 hectares supplémentaires dans la forêt de Fontainebleau. Dans le Var, un nouvel incendie a ravagé une centaine d'hectares. Un autre feu a parcouru 125 hectares près de Dijon. Et puis un incendie a également mobilisé une cinquantaine de pompiers hier dans la Sarthe. Une habitation a été détruite ainsi qu'un hectare et demi de forêt après un jet de mégots, selon le maire de la commune. Face à cette situation, le Premier ministre Sébastien Lecornu demande quant à lui à la ministre de la Transition écologique Monique Barbu de lui présenter d'ici début octobre des mesures concrètes pour accélérer la mise en œuvre du troisième plan national d'adaptation au changement climatique dans une France à plus 4 degrés. Une bonne nouvelle, la croissance économique de la France renoue avec le positif au deuxième trimestre. Selon la première estimation de l'INSEE publiée aujourd'hui, le produit intérieur brut progresse de 0,2% entre avril et juin. Un rebond qui fait suite à un recul de 0,1% enregistré au premier trimestre. Une hausse qui est principalement portée par le dynamisme des exportations et le redémarrage de la consommation des ménages, malgré un contexte international compliqué. La fin du mois approche et le mois prochain va apporter, comme toujours, son lot de changements, notamment la fin du démarchage téléphonique sans consentement qui devrait entrer en vigueur au 1er août. Les tarifs réglementés de l'électricité augmentent de 2,5%. Le taux du livret A passe à 1,7%. Enfin, l'aide carburant est prolongée et l'allocation de rentrée scolaire sera versée à partir du 18 août. Au Moyen-Orient, le président américain Donald Trump avait prévenu. Les États-Unis ont annoncé avoir achevé une lourde série de bombardements sur l'Iran. Enfin, Night Call ou bien encore Road Game, des titres qui vous parlent certainement. Un des plus grands acteurs de la French Touch nous a quittés. Le DJ Kavinsky a été retrouvé mort à son domicile parisien ce mercredi, à quelques jours de son 51e anniversaire.
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0: Chanson emblématique de Renaud, Mistral gagnant, à l'instant sur Demoiselle et dans vos matinales. Elle aime la vie facile, le petit pêcheur. Dans quelques instants, ce sera bien sûr Manon Lisa en diffusion sur Demoiselle. Également votre agenda loisir en préparation. Et puis, on vous invite à rester avec nous par Jeanne Bonjour sera également là en nouveauté avec Finir par terre. Ah oui, la suite bien sûr à découvrir sur Demoiselle. A tout de suite.
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0: Vanessa Paradis, Be My Baby, un instant sur Demoiselle, hein, toujours en tournée avec son album Le Retour des Beaux Jours. Le titre culte de 1992 que vous venez d'écouter a été écrit et produit par Lenny Kravitz, hein, qui était son compagnon de l'époque. Ça reste un classique d'ailleurs et indémodable de ses concerts. Be My Baby, Vanessa Paradis, un instant sur Demoiselle. Je vous l'ai promis, hein, Jeanne Bonjour, Finir par terre en nouveauté sur Demoiselle. Et puis Machistador de Mathieu Chédid et l'info locale et départementale auparavant, bien sûr. On s'intéresse à l'agenda loisir de ce matin.
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0: Un violon sur la ville, dans le cadre d'un violon sur le sable, bien sûr. C'est ce matin, les cuivres Viva Hispania. Et oui, après l'Angleterre l'an dernier, les cuivres de l'orchestre d'un violon sur le sable filent maintenant vers l'Espagne. Trompettes, cors, trombones, tuba et percussions reprennent des extraits de Carmen, de la danse du feu, de Manuel de Falla, ou alors tout simplement quelques passodobles bien connus dans une ambiance estivale au bord de l'eau. Ça se passe ce matin, dès 11h, au kiosque de Pontaillac. L'accueil se fait dès 10h30. 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
0: Les échappées vous sont proposées par les Gaillardes. C'est du côté de Saintes. Ça fait déjà 5 ans que la troupe des Gaillardes traverse la Charente-Maritime à bicyclette. Et cette année, elle pose son spectacle sur les échappées à Saintes. Au programme, une histoire de mariage forcé, des dettes, de l'héritage dans un petit village charentais porté par 11 artistes sur scène entre théâtre, musique et fête. C'est à découvrir. C'est inspiré du film Chat Noir, Chat Blanc. C'est aujourd'hui entre 19h et 20h. 10 exactement, du côté de Saint-Exupéry à l'association Bellevue-Boiffier. L'entrée est complètement gratuite là également. Et c'est forcément du côté de Sainte où vous écoutez Demoiselle sur le 102.3. Des déambulations non guidées du côté des grottes du Régulus à Méché. Voilà une sortie qui peut plaire à beaucoup. Méché à côté de Royan, bien sûr. Chaque jeudi de l'été, les grottes de Régulus s'ouvrent à la balade, libre, sans guide, à la tombée du jour. On vous laisse vaguer abonder, l'imagination en tête dans ce décor de falaise assez unique, c'est entre 21h et 23h, billetterie fermée à partir de 22h30, pensez-y. Jam Blues avec Cyril Babin et Mr. Chang du côté de Rochefort, ce soir c'est un vrai jam session qui attend les amateurs de blues. Cyril Babin et Mr. Chang invitent des musiciens à se retrouver autour des standards revisités, des solos improvisés, des rencontres spontanées et une ambiance chaleureuse et convivial, guitariste amateur de groove ou simple curieux, vous êtes les bienvenus. Rendez-vous ce soir, 19h30 jusqu'à 22h30, au Rade de la Méduse, c'est place Amiral Dupont du côté de Rochefort et l'entrée forcément est complètement gratuite.
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0: Face dans quelques instants, ce sera le titre de George Michael dans les années 80, Jetlag aussi avec Louisa en programmation sur votre radio, auparavant bien sûr, c'était M. Machistador sur Demoiselle, 9h30, voici l'information locale et départementale, c'est Demoiselle Reportage avec Adrien Vivenne.
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2: Un convoi de dons pour les sinistrés des incendies de Gironde est parti ce mercredi de Saintes. Il rassemble les dons reçus dans les centres de secours des sapeurs-pompiers du département et dans certaines mairies. La collecte s'est lancée dimanche dans l'après-midi dans la précipitation pour répondre aux besoins des sinistrés et des pompiers sur place. C'est l'Union des sapeurs-pompiers du département qui a coordonné le tout et achemine les dons depuis Saintes. Reportage Emmanuel Bidot.
3: Le rendez-vous est donné sur le parking du hall Mendès France, à l'ombre des platanes sous le soleil. De 13h, il n'y a qu'un seul camion qui attend. Le président de l'Union départementale des sapeurs-pompiers, Jean de Mailly, en attend bien plus. Au total, 9 camions de l'utilitaire de collectivité au poids lourd d'une entreprise privée vont être nécessaires pour acheminer les dons des Charentais-Maritimes. Ils ont répondu de fort belle manière à l'appel. Loïs habite Balanzac, elle a lancé la collecte avec son conjoint et l'aide de la mairie. À Pont-l'Abbé d'Arnoux, il a fallu prendre le relais des pompiers face à l'afflux de dons. Nelly Mathieu est une élue de la commune.
2: Voilà, donc la version, mauvaise version du reportage, on vous passe désormais le reportage d'Emmanuel Bidot sur la collecte des pompiers de l'Union départementale des pompiers de Charente-Maritime. Reportage Emmanuel Bidot.
3: Le rendez-vous est donné sur le parking du hall Mendès France, à l'ombre des platanes sous le soleil. De 13h, il n'y a qu'un seul camion qui attend. Le président de l'Union départementale des sapeurs-pompiers, Jean de Mailly, en attend bien plus.
4: On va partir avec 1, 2, 3, 4, 5, 6, 7, donc 8 camions, puisqu'il en manque un. D'ici, il y a 3 camions qui nous attendent sur la route et il y a un 19 tonnes qui est déjà parti.
3: Au total, 9 camions de l'utilitaire de collectivité au poids lourd d'une entreprise privée vont être nécessaires pour acheminer les dons des Charentais-Maritimes. Ils ont répondu de fort belle manière à l'appel.
5: Impressionnant, parce qu'on ne s'attendait pas du tout à une telle... Un tel élan de générosité, c'était impressionnant.
3: Loïs habite Balanzac, elle a lancé la collecte avec son conjoint et l'aide de la mairie.
5: On a lancé ça dimanche après-midi pour lundi matin 9h. Et dès lundi matin, on avait des dons qui affluaient. Voilà, oui, c'était impressionnant. Franchement, on ne pensait pas du tout que ça allait être autant. Même après lundi après-midi, on a dû refuser les vêtements, tout ça, parce que... En fait, c'est super, on en a beaucoup, mais on en avait tellement qu'après, on ne savait plus où les mettre.
3: À Pont-l'Abbé d'Arnoux, il a fallu prendre le relais des pompiers face à l'afflux de dons. Nelly Mathieu est une élue de la commune.
6: Quand eux ont été submergés, c'est revenu effectivement sur les bâtiments de la mairie parce que ça ne rentrait plus. Donc voilà, mais le tout en 2 soirées. Donc voilà, et beaucoup d'habitants de Pont-l'Abbé, des petites communes aux alentours, mais vraiment en très peu de temps, quoi. En 2 soirées c'était fait.
3: La solidarité et la générosité nationale est telle que la métropole de Bordeaux a suspendu sa campagne de dons. L'UDSP a donc dû trouver d'autres bénéficiaires. C'est vers les communes de Marcheprime et la maison des associations de Mérignac que vont se diriger les camions. Sébastien Gonzalez, référent communication de l'UDSP.
7: Au plus proche donc de la population, Marcheprime a été totalement détruit par cet incendie et ça va aller donc au plus proche de la population, des sinistrés, mais également des sapeurs-pompiers et des associations de secourisme et des militaires en présence sur les lieux.
3: Le dernier camion arrive, il vient de Gémozac, le convoi peut prendre la route. Derrière les camions qui démarrent, le hall Mendès France est ouvert, la ville et l'agglomération de Saintes y organisent leur collecte.
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0: On a commencé ce jeudi avec un ciel très agité, orages et pluie. Alors ça s'estompe hein, petit à petit. Au fil de la journée, les orages s'évacuent progressivement pour nous laisser place à un ciel voilé avec malgré tout de belles éclaircies attendues pour cet après-midi. Les températures maximales vont atteindre les 23 degrés du côté de La Rochelle et les îles, 25 degrés à Royan, au Rochefort encore, jusqu'à 29 degrés à l'intérieur des terres. Si vous êtes du côté de Saintes et Saint-Jean-d'Angély, le vent d'ouest deviendra modéré en cours d'après-midi. Quant aux températures, elles vont remonter dès demain avec un franc et beau soleil qui va s'installer demain vendredi.
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1: Dylan Lapassade dans quelques instants sur Demoiselle. Eh oui, toi et moi est en programmation sur la radio d'ici. Barry White également. On jettera un petit coup d'œil sur votre météo des plages sur la radio d'ici. Puis dans le prochain quart d'heure, Hélène Sio. Son titre Bye Bye est en rotation sur Demoiselle. Il faut absolument le découvrir. Restez avec nous.
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0: Can get it out of your love, babe, sur Demoiselle. C'était bien sûr Barry White à suivre. Hélène Sio, mais aussi Pharrell Williams. Voici votre météo des plages.
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0: Je vous emmène à Méché, un plage des Nonnes, une plage de rochers, de sable, mais aussi de galets. Surveillée en juillet et août, elle propose bar, restaurant, toilettes, mais aussi des activités nautiques comme le paddle, le surf casting et la voile. C'est un accès libre à tout le monde, sauf bien sûr aux animaux de compagnie. Elle est équipée et adaptée pour les personnes handicapées. Sur cette plage, cet après-midi, comptez un ciel, on va dire, légèrement voilé, température 26 degrés sous le parasol. Seul 34 degrés ressenti, vent d'ouest avec des rafales de 35 km/h. L'indice UV sera de 8 sur cette plage. Chapeau, t-shirt, lunettes de soleil. Pensez bien sûr à renouveler votre protection.

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0: petit nuage de bonne humeur dans votre café du matin si vous y êtes encore. C'était Happy à l'instant sur la radio d'ici, Pharrell Williams. Will Smith dans quelques instants sur Demoiselle et Tibbs également dans le prochain quart d'heure. Merci de votre fidélité. Il est déjà 10h.
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0: Bonjour à tous, le méga feu en Gironde reste sous surveillance. Après une nuit plutôt calme, l'incendie qui a ravagé 42 000 hectares est toujours stabilisé selon la préfecture. Une météo jugée favorable est attendue aujourd'hui. Le ministre de l'Intérieur, Laurent Nunez, va faire un point de situation dans les prochaines minutes. Et sur le terrain, la reprise reste progressive. 19 500 établissements sont encore fermés, mais 4 000 ont pu rouvrir. Pour le ministre de l'Économie, Roland Lescure, c'est une bonne nouvelle. Le feu n'est pas éteint, mais la situation permet à certains habitants de retrouver leur travail et leur quotidien. Une nouvelle réunion de crise se tient ce matin à Bercy. Et la vigilance reste de mise ailleurs. 21 départements passent en vigilance orange canicule à partir de midi. Et les incendies se multiplient car en Seine-et-Marne, une reprise de feu a été fixée dans la forêt de Fontainebleau après 6 hectares brûlés. Dans le Var, un incendie a détruit une centaine d'hectares. Près de Dijon, 125 hectares sont partis en fumée. En Sarthe, un feu provoqué par un mégot a détruit une maison et 1,5 hectare de forêt. Et face à cette situation, le Premier ministre Sébastien Lecornu demande des mesures concrètes d'ici début octobre pour accélérer l'adaptation de la France au changement climatique. À l'étranger, en Espagne, l'incendie près de Madrid est lui aussi stabilisé. Il ne reste plus qu'un millier de personnes évacuées. Côté économie, une note d'espoir, la croissance française repart légèrement, plus 0,2% au deuxième trimestre selon l'INSEE, porté par les exportations et la consommation des ménages. Plusieurs changements à venir dès le mois d'août, fin du démarchage téléphonique sans consentement, hausse de 2,5% des tarifs de l'électricité, taux du livret A à 1,7% et versement de l'allocation de rentrée le 18 août. À l'international, les États-Unis annoncent avoir mené une série de bombardements en Iran et un navire gazier qatari a franchi le détroit d'Ormuz.
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0: rappeur culte, star d'Hollywood, c'est bien sûr Getting Jigging With It, interprété par Will Smith. Un instant sur Demoiselle, dans quelques minutes, Bébé Rexha. Il y aura également Adèle Castillon et été avec toi, sans oublier bien sûr votre agenda loisir sur Demoiselle à 10h20. On vous souhaite une belle matinée.
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0: La chanson de retour de vacances par excellence, hein, c'était Été avec toi à l'instant sur Demoiselle. Adèle Castillon, on se replonge dans les années 2000 avec la comédie musicale Les 10 commandements dans quelques instants. Daniel Lévy avec L'envie d'aimer. Auparavant, votre agenda.
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0: Un violon sur la ville, dans le cadre d'un violon sur le sable, bien sûr. C'est ce matin, les cuivres Viva Hispania. Et oui, après l'Angleterre l'an dernier, les cuivres de l'orchestre d'un violon sur le sable filent maintenant vers l'Espagne. Trompettes, cors, trombones, tuba et percussions reprennent des extraits de Carmen, de la danse du feu, de Manuel de Falla, ou alors tout simplement quelques passodobles bien connus dans une ambiance estivale au bord de l'eau. Ça se passe ce matin, dès 11h, au kiosque de Pontaillac. L'accueil se fait dès 10h30. Je vous invite à une balade au crépuscule, c'est du côté de Moisoléron. 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
0: Les échappées vous sont proposées par les Gaillardes. C'est du côté de Sainte. Ça fait déjà 5 ans que la troupe des Gaillardes traverse la Charente-Maritime à bicyclette. Et cette année, elle pose son spectacle sur les échappées à Sainte. Au programme, une histoire de mariage forcé, des dettes, de l'héritage dans un petit village charentais porté par 11 artistes sur scène entre théâtre, musique et fête. C'est à découvrir, c'est inspiré du film Chat Noir, Chat Blanc. C'est aujourd'hui entre 19h et 20h10 exactement du côté de Saint-Exupéry à l'association Bellevue Boiffier. L'entrée est complètement gratuite là également. Et c'est forcément du côté de Sainte, vous écoutez Demoiselle sur le 102.3. Des déambulations non guidées du côté des Grotte du Régulus à Méché, voilà une sortie qui peut plaire à beaucoup. Méché à côté de Royan, bien sûr. Chaque jeudi de l'été, les grottes de Régulus s'ouvrent à la balade, libre, sans guide, à la tombée du jour. On vous laisse vagabonder, l'imagination en tête dans ce décor de falaise assez unique. C'est entre 21h et 23h. Billetterie fermée à partir de 22h30. Pensez-y. Jam Blues avec Cyril Babin et Mr. Chang du côté de Rochefort. Ce soir, c'est un vrai Jam Session qui attend les amateurs de blues. Cyril Babin et Mr. Chang invitent des musiciens à se retrouver autour des standards revisités, des solos improvisés, des rencontres spontanées et une ambiance chaleureuse et conviviale. Guitariste amateur de groove ou simple curieux, vous êtes les bienvenus. Rendez-vous ce soir, 19h30 jusqu'à 22h30, au Rad de la Méduse. C'est place Amiral Dupont du côté de Rochefort et l'entrée forcément est complètement gratuite.
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0: Le regretté hein, Daniel Lévy, hein, bien sûr, hein, qui interprétait cette chanson dans les 10 commandements, la comédie musicale des années 2000, c'était bien sûr L'envie d'aimer sur Demoiselle dans quelques instants. Alain Chamfort avec Souris puisque c'est grave en diffusion et en souvenir dans les années 90. 10h30, l'information locale et départementale avec la rédaction et Adrien Vivenne.
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3: Bonjour à tous. Alerte jaune canicule toujours en cours ce jeudi. Une alerte qui concerne également le risque d'orage localisé accompagné d'averses. Soyez prudents. Un convoi de dons pour les sinistrés des incendies de Gironde est parti ce mercredi de Sainte. Il rassemble les dons reçus dans les centres de secours des sapeurs-pompiers du département et dans certaines mairies. La collecte s'est lancée dimanche dans l'après-midi dans la précipitation pour répondre aux besoins des sinistrés et des pompiers sur place. C'est l'Union des sapeurs-pompiers du département qui a coordonné le tout et achemine les dons depuis Sainte. Reportage dans votre journal de midi. La CAR en action pour aider les collectivités locales de la Gironde impactées par les feux de forêt. Le président de la communauté d'agglomération Royan-Atlantique, Patrick Maringo, et son équipe mettent en place actuellement un plan d'action pour aider en particulier l'un des territoires les plus sinistrés par les incendies, la communauté de communes Médulienne, qui regroupe 10 communes du centre-sud du Médoc et dont la ville-centre est Le Porge, ravagée par les incendies. Un soutien matériel conséquent à venir, mais aussi des moyens humains. Une aide qui se pense sur le long terme, car après la phase d'émotion et l'énorme élan de solidarité, les communes sinistrées auront toujours besoin d'aide dans ces prochaines semaines. Vous entendrez Patrick Maringo dans votre journal de midi. Et puis 9 palettes de denrées alimentaires, d'eau et de produits d'hygiène. C'est le bilan de l'appel aux dons lancé par la municipalité et le CCAS de Saint-Palais-sur-Mer avec le soutien de nombreux bénévoles. Pour l'acheminement, une équipe du centre technique municipal est prête à intervenir dès qu'un point de contact sera confirmé en Gironde, indique la ville de Saint-Palais. Et sur l'île d'Oléron à Saint-Pierre, les habitués de l'aérodrome sous surveillance également. C'était une première. Les gendarmes de la brigade de Saint-Pierre et leurs collègues des transports aériens de Bordeaux ainsi que le groupe local de contrôle des flux de Sainte ont mené une opération de contrôle près de la piste de l'aérodrome. Bilan, un petit avion a été contrôlé ainsi que 50 véhicules, soit environ 60 personnes. Je refuse le démarchage commercial à domicile. C'est la ville de Saint-Jean-d'Angély qui va distribuer aux habitants de la ville des autocollants portant cette mention. Un message clair et net pour envoyer un signal aux vendeurs ou encore aux escrocs qui pourraient se présenter à leur domicile. L'autocollant précise également que le contrevenant s'expose à 1 an d'emprisonnement et 150 000 euros d'amende. Ça peut refroidir certaines ardeurs. Les élus ont été sensibilisés au cours des dernières élections municipales et ont souhaité passer à l'action. Un autocollant distribué à plus de 4000 exemplaires à partir du 1er septembre à l'hôtel de ville, à la maison du vivre ensemble ainsi qu'à la police municipale. Il est gratuit. On passe maintenant aux nouvelles du ciel.
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3: Un ciel qui s'éclaircit, Mickaël, pour cet après-midi.
0: Eh oui, hein, ça y est, au fil de la journée, les orages s'évacuent progressivement en laissant place à un ciel légèrement voilé. On aura de très belles éclaircies, les températures 23 à 25 degrés à prévoir. Si vous êtes du côté de La Rochelle ou Royan ou Rochefort, encore 29 degrés dans les terres, notamment du côté de Sainte-Saint-Jean-d'Angély-Jonzac. Le vent d'ouest deviendra modéré au cours de cet après-midi. On vous rappelle que la chaleur et le beau temps estival revient franchement demain et pour le week-end.
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3: Retour de l'information locale et départementale à midi avec votre journal.

0: Les souvenirs de Demoiselle avec Alain Chamfort. Souris puisque c'est grave à l'instant sur Demoiselle.
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0: Dans quelques instants, Joe avec End of Beginning. Il y aura également Joseph Kamel. Et on ira sur les plages de Charente-Maritime pour passer une après-midi sous le soleil et dans l'eau également avec notre météo des plages.
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2: Je vous emmène à Méché, un plage des nonnes, une plage de rochers, de sable, mais aussi de galets. Surveillée en juillet et août, elle propose bar, restaurant, toilettes, mais aussi des activités nautiques comme le paddle, le surf casting et la voile. C'est un accès libre à tout le monde, sauf bien sûr aux animaux de compagnie. Elle est équipée et adaptée pour les personnes handicapées. Sur cette plage, cet après-midi, comptez un ciel, on va dire, légèrement voilé. Température 26 degrés sous le parasol, 34 degrés en ressenti. Vent d'ouest avec des rafales de 35 km/h. L'indice UV sera de 8 sur cette plage. Chapeau, t-shirt, lunettes de soleil. Pensez bien sûr à renouveler votre protection solaire toutes les 2 heures pour qu'elle soit efficace. La mer basse à 12h32 sera haute à 18h35 ce soir. Coefficient 72. La mer, quant à elle, sera belle. Température dans l'eau aux alentours des 23 degrés. Bonnes vacances et bonne plage du côté de Méché, plage des Nonnes.
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0: 9h tirs apparentes sur Demoiselle, c'est bien sûr In Excess. Dans le prochain quart d'heure et dans vos matinales, je vous promets entre autres Jérémy Frérot sur Demoiselle et Miles Smith. Il est déjà 11h.
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0: Et voici l'essentiel de l'actualité nationale et internationale avec Marine Garel. Bonjour Marine.
3: Bonjour à tous, une amélioration confirmée en Gironde. 84 000 habitants de 9 communes évacuées sont autorisés à rentrer chez eux dès aujourd'hui. Ces retours s'ajoutent à ceux déjà autorisés depuis mardi. Autre signal positif, la réouverture de l'autoroute A63 dans les deux sens de circulation prévue à partir de 14h. Sur le front des incendies, le méga-feu reste toujours stabilisé. La nuit a été plutôt calme et la surface brûlée reste fixée à 42 000 hectares. La météo aide avec des conditions plus favorables et même quelques averses. Et si cette tendance se confirme, les autorités évoquent un retour progressif à une vie plus normale pour les habitants, dont plus de 200 000 ont été évacués. Ailleurs en France, la situation s'améliore également. Dans le Var, l'incendie de Brignoles, qui a parcouru une centaine d'hectares, a été fixé ce matin. Plus de 600 personnes avaient dû être évacuées. En Seine-et-Marne, dans la forêt de Fontainebleau, une reprise de feu a été maîtrisée dans la nuit. 7 hectares ont été brûlés et un important dispositif reste en place. Côté économie, une note d'espoir, la croissance française repart légèrement, plus 0,2% au deuxième trimestre selon l'INSEE, portée par les exportations et la consommation des ménages. Plusieurs changements à venir dès le mois d'août. Fin du démarchage téléphonique sans consentement. Hausse de 2,5% des tarifs de l'électricité. Taux du livret A à 1,7%. Et versement de l'allocation de rentrée le 18 août. À l'international, les États-Unis annoncent avoir mené une série de bombardements en Iran. Et un navire gazier qatari a franchi le détroit d'Ormuz. Une première depuis 3 semaines. Des stars, un centre aquatique qui reprend du service et la Seine aussi. À partir de demain, la capitale va retrouver des allures de JO avec l'organisation des championnats d'Europe de natation. Ce sera l'opportunité pour vibrer devant les exploits de l'équipe de France portée par Léon Marchand.
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0: tout droit issu de la programmation des Dance et Dance Vintage de Demoiselle tous les vendredis et samedis soirs entre 22h et 2h du matin. C'est bien sûr le titre du groupe Eruption, One Way Tickets, dans quelques instants, Mike Smith. And hell might just break loose. Aux petites annonces également en programmation sur Demoiselle, un rendez-vous à 11h20. Si d'ailleurs vous avez envie de passer votre annonce sur Demoiselle, pensez à nous contacter via le site internet demoisellefm.com ou alors tout simplement le numéro de téléphone suivant, celui de votre radio, 05 46 88 77 11. Tiens, on vous programme également Grégoire. Le titre 3 plus moi est en playlist ce matin, c'est à suivre.
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0: Add That I Met You Love Me, c'est le titre d'Ariana Grande dans le prochain quart d'heure sur Demoiselle, mais aussi Stéphane Echer, Pas d'amis comme toi en souvenir sur Demoiselle. Puis à l'instant, c'est un morceau des années 2000, hein, Grégoire, Toi plus moi sur Demoiselle. 11h passées de 21 minutes, il est temps pour vous de jeter un petit coup d'œil sur vos petites annonces.
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0: Les mercredis de Saint-Aix par la compagnie Coyote, minute à 14h, atelier, 20h30, spectacle. Spectacle gratuit et atelier ouvert à tous, buvette et jeux en bois, ça se passe à l'espace Saint-Exupéry des Boiffiers, c'est du côté de Sainte. L'association SVT 1720 propose une excursion en autocar à l'écomusée de Marquèze ce mercredi 19 août. Tarif et c'est 55€ par personne. Inscription avant ce 31 juillet. Ne manquez pas la première édition ce dimanche 2 août entre 10h et 18h. Eh bien, tout simplement du bouchon sur la route. Eh bien oui, hein, sur la route des vacances, ce bouchon des deux ponts sur la Charente. C'est un rassemblement de vieux véhicules, homard trou et transbordeur du côté des Chilets. Une expo, balade, mais aussi food truck à découvrir. L'entrée est complètement gratuite pour cette nouvelle et première édition de cette manifestation. Si vous voulez en savoir plus, 06 74 94 61 25. Les soirées hantées du château de Panlois, eh bien, elles ont lieu également durant cet été tous les mercredis, mais aussi au mois d'octobre. Si vous avez envie de vous inscrire, vous pouvez le faire dorénavant sur le panlois.com/soirées hantées au pluriel. Attention, manifestation réservée aux plus de 6 ans. Tarif, c'est 17€ pour les adultes, pour les moins de 12 ans, c'est 15€. Soirées hantées au château de Panlois. Auriez-vous le courage de venir découvrir Panlois la nuit, c'est du côté de Port-d'Envaux. 37e Festival International des Orchestriers. L'orchestre des jeunes Orchestriers vous propose un concert exceptionnel du chœur Celestial Sound Pavillon, absolument à découvrir dès 20h. Vous avez bien sûr rendez-vous du côté de Rochefort, en l'église Saint-Louis, c'est ce 2 août, entre 20h et 22h. La fête des battages fait son retour du côté de Sémussac le 1er et 2 août. C'est un week-end placé sous le signe des traditions rurales, organisé par l'association Tradition et Vie Rurale de Sémussac, une manifestation où vous allez découvrir démonstrations de battage, mais aussi des labours à l'ancienne, exposition de tracteurs 1900 à nos jours, des concours de labour, repas sur place également. C'est une manifestation clin d'œil Demoiselle. Plus d'informations d'ailleurs sur cette manifestation, on vous invite à aller sur notre site internet demoisellefm.com. Solidarité aux pompiers, concert ce 2 août à Saint-Sulpice-de-Royan à partir de 18h au jardin du presbytère à Saint-Sulpice-de-Royan. Le trio des voix de Saint-Onge interpréteront des chansons des années 70 et 90. Pendant la pause, vous pourrez vous désaltérer et également manger sur place avec crêpes ou pizza. Une partie chant sera gratuite. Un passage au chapeau sera fait, bien sûr. Tous les bénéfices seront réservés aux pompiers de France. C'est ce concert du 2 août qui vous attend à Saint-Sulpice-d'Arnoul. Solidarité aux pompiers. Si vous aussi vous voulez passer votre annonce sur Demoiselle, vous nous contactez en 05 46 88 77 11, site internet demoisellefm.com. 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

0: Ariana Grande à l'instant sur Demoiselle. Vous allez suivre Indochine et Benson Boone.
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2: Bonjour, bonjour à tous. Direction l'hippodrome de Dieppe et les 2400 mètres de la piste en gazon à l'occasion du Quintet Plus de ce jeudi 30 juillet 2026. Disputé dans le prix Toyota Toys Motors, il réunira 16 concurrents pour un départ prévu vers 20h15. En tête de notre sélection, le 2 Zulu Warrior, confié à Pierre-Charles Bounot et venant de prouver sa forme, il peut l'emporter. Suivi du 9 King Trezy, préparé avec le plus grand soin pour cette épreuve. L'As Love is Gold sur la lancée de sa dernière fin de course. Le 3 Dorian, toujours compétitif en 38 et demi de valeur. Et enfin, le 4 Maya Star a déjà bien fait sur sa fraîcheur. Il complétera notre sélection. Une sélection que vous pouvez retrouver sur ma chaîne YouTube Tom Kazak, les pronostics hippiques avec mes dernières minutes. Donc notre choix aujourd'hui, premier le 2 Zulu Warrior. Pour le 9, King Trezy. 3e, l'As Love is Gold. 4e, le 3, Dorian. 5e, le 4, Maya Star. Le second choix, le 13, le 16 et le 14. Et à vous la fortune!
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0: Le programme télé. Ce soir sur TF1, de la science-fiction, de l'action avec Thor, Love and Thunder. Taratata, 100% live ce soir sur France 2. Sur France 3, c'est votre série Tom et Lola. Canal Miniature Wife, retrouvé sur M6, Cauchemar en cuisine, Philippe Etchebest est à Saint-Gervais. Allez, retrouver sur W9, Il n'y a que la vérité qui compte, sur TMC, Secret Story, et puis une comédie sur TFX, retrouver L'Emmerdeur. Voilà, je vous laisse sur votre choix et par avance une belle soirée devant votre télévision.
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2: Et à suivre dans quelques instants dans votre radio Elliott. On s'oubliera en diffusant sur Demoiselle, Yale Name, également New Soul et puis votre météo marine avec Emmanuel Bidot.
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0: New Soul, sur Demoiselle, c'est bien sûr le titre de Yael Naïm. 11h passées de 51 minutes, voici la météo marine.
1: Il n'y a pas de bulletin météo spécial. Nous avons une dorsale atlantique 1016 hectopascales dans le golfe de Gascogne. Les prévisions pour aujourd'hui vont de secteur ouest 2 à 4 Beaufort avec une mer peu agitée. Une houle de nord-ouest 0,50 m à 1 m. Un ciel nuageux ce matin s'éclaircissant cet après-midi et une bonne visibilité. Pour la nuit prochaine, vent de nord-ouest 3 à 4 Beaufort avec une mer peu agitée. Une houle de nord-ouest 0,50 m à 1 m, un ciel nuageux avec quelques averses parfois orageuses, une visibilité moyenne à mauvaise. À Douloudéron, aujourd'hui, la mer basse à 11h52 sera haute à 18h10, coefficient de marée 75 et 78.
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0: Allez, merci de votre fidélité à Demoiselle. Merci de nous avoir rejoints sur la radio d'ici. Je vous souhaite bon appétit. On est déjà à la mi-journée. Il est midi sur Demoiselle.
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0: Gilles.
1: Bonjour à tous, en Gironde, la nuit a été plutôt calme, le méga-feu reste toujours stabilisé ce matin. La surface brûlée, 42 000 hectares, n'a pas évolué selon la préfecture. 6 foyers restent toutefois actifs, notamment près des dunes du Grand Croc, à Lèche-Cap-Ferré et au sud de la Cano. Et bonne nouvelle, la préfecture annonce la réintégration immédiate des habitants dans plusieurs communes. 84 000 habitants peuvent donc rentrer chez eux. Et notez également la réouverture de l'autoroute A63. Et dans le reste de la France, la situation se stabilise un peu partout. Dans le Var, le feu qui a parcouru une centaine d'hectares à Brignoles a été fixé tôt ce matin vers 5h30. Même tendance en Seine-et-Marne. Dans la forêt de Fontainebleau, une reprise de feu a été maîtrisée dans la nuit après avoir brûlé environ 7 hectares. Une autre zone touchée, plus petite, a également été fixée. Un important dispositif de pompiers reste mobilisé aujourd'hui. Et puis la chaleur toujours bien présente en France, les températures sont aujourd'hui en moyenne 5,6 degrés au-dessus des normales de saison, un écart qui se répète de plus en plus, conséquence directe du dérèglement climatique. À l'étranger, le bilan s'alourdit au Japon après le séisme de magnitude 7,1 survenu mardi dans le sud-ouest du pays. 30 personnes ont perdu la vie selon la première ministre. Les secours poursuivent leurs recherches pour retrouver d'éventuels survivants. Plus de 31 000 foyers sont toujours privés d'électricité et 84 000 logements subissent des coupures d'eau. Au Moyen-Orient, nouvelle escalade, des tensions. En Iran, 3 membres d'une même famille ont été tués dans des frappes américaines. Selon l'agence Fars, 2 enfants ont également été blessés et hospitalisés. En Ukraine, Volodymyr Zelensky a de nouveau exhorté ses alliés à livrer à Kiev des systèmes de missiles antibalistiques pour lutter contre la terreur russe. Enfin, les États-Unis annoncent avoir mené une série de bombardements en Iran et un navire gazier qatari a franchi le détroit d'Ormuz, une première depuis 3 semaines.
2: Merci, retour de l'information nationale et internationale à 12h30. Les titres de l'info d'ici. Feu de forêt en Gironde, un convoi de 9 camions remplis de denrées pour aider les sinistrés est parti à Sainte. Reportage au point de départ de cet élan solidaire. La communauté d'agglomération Royan-Atlantique va apporter un soutien logistique et humain à la communauté de communes médulienne particulièrement impactée par les feux de forêt, une aide sur le long terme. Et à Saint-Jean-d'Angély, opération anti-démarchage à domicile pour la ville, elle va distribuer des autocollants aux habitants qui sont lassés d'être sollicités par des commerciaux ou pire, des escrocs. Et la météo, alerte jaune canicule, attention aux orages localisés. Votre journal après la publicité.
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3: Bonjour à tous. Un convoi de dons pour les sinistrés des incendies de Gironde est parti ce mercredi de Saintes. Il rassemble les dons perçus dans les centres de secours des sapeurs-pompiers du département et dans certaines mairies. La collecte s'est lancée dimanche dans l'après-midi et dans la précipitation pour répondre aux besoins des sinistrés et des pompiers sur place. C'est l'Union des sapeurs-pompiers du département qui a coordonné le tout et achemine les dons depuis Saintes. Reportage Emmanuel Bidot.
4: Le rendez-vous est donné sur le parking du hall Mendès France, à l'ombre des platanes sous le soleil. De 13h, il n'y a qu'un seul camion qui attend. Le président de l'Union départementale des sapeurs-pompiers, Jean de Mailly, en attend bien plus.
5: On va partir avec 1, 2, 3, 4, 5, 6, 7, donc 8 camions, puisqu'il en manque un. D'ici, il y a 3 camions qui nous attendent sur la route et il y a un 19 tonnes qui est déjà parti.
4: Au total, 9 camions de l'utilitaire de collectivité au poids lourd d'une entreprise privée vont être nécessaires pour acheminer les dons des Charentais-Maritimes. Ils ont répondu de fort belle manière à l'appel.
6: Impressionnant, parce qu'on s'attendait pas du tout à une telle... Un tel élan de générosité, c'était impressionnant.
4: Loïs habite Balanzac, elle a lancé la collecte avec son conjoint et l'aide de la mairie.
6: On a lancé ça dimanche après-midi pour lundi matin 9h et dès lundi matin, on avait des dons qui affluaient. Voilà, oui, c'était impressionnant. Franchement, on pensait pas du tout que ça allait être autant. Même après lundi après-midi, on a dû refuser les vêtements, tout ça, parce que en fait, c'est super, on en a beaucoup, mais on en avait tellement qu'après, on ne savait plus où les mettre.
4: À Pont-l'Abbé d'Arnoux, il a fallu prendre le relais des pompiers face à l'afflux de dons. Nelly Mathieu est une élue de la commune.
7: Quand eux ont été submergés, c'est revenu effectivement sur les bâtiments de la mairie parce que ça ne rentrait plus. Donc voilà, mais le tout en 2 soirées. Donc voilà, et beaucoup d'habitants de Pont-l'Abbé, des petites communes aux alentours, mais vraiment en très peu de temps, quoi. En 2 soirées, c'était fait.
4: La solidarité et la générosité nationale est telle que la métropole de Bordeaux a suspendu sa campagne de dons. L'UDSP a donc dû trouver d'autres bénéficiaires. C'est vers les communes de Marcheprime et la maison des associations de Mérignac que vont se diriger les camions. Sébastien Gonzalez, référent communication de l'UDSP.
8: Au plus proche donc de la population, Marcheprime a été totalement détruit par cet incendie et ça va aller donc au plus proche de la population, des sinistrés, mais également des sapeurs-pompiers et des associations de secourisme et des militaires en présence sur les lieux.
4: Le dernier camion arrive, il vient de Gémozac, le convoi peut prendre la route. Derrière les camions qui démarrent, le hall Mendès France est ouvert, la ville et l'agglomération de Saintes y organisent leur collecte.
3: Emmanuel Bidot. Et à la CARA, en action pour aider les collectivités locales de la Gironde impactées par les feux de forêt. Le président de la communauté d'agglomération au Royan Atlantique, Patrick Maringot, et son équipe mettent en place actuellement un plan d'action pour aider en particulier l'un des territoires les plus sinistrés par les incendies, la communauté de communes médulienne qui regroupe 10 communes du centre-sud du Médoc et dont la ville-centre et le Porge ravagés par les incendies. Un soutien matériel conséquent à venir, mais aussi des moyens humains. Patrick Maringot.
9: On met sur pied un plan Solidarité Gironde. L'objectif, c'est de participer à la reconstruction et d'aider en fournissant des équipements lourds. Je regarde de près la location de tractopelles, de balayeuses, de tronçonneuses pour les aider à reconstruire, les aider à déblayer, etc. Donc, j'ai pris contact. Notre effort va porter sur la communauté de communes médulienne, qui rassemble 10 communes autour de Le Porge, Castelnau-de-Médoc, Braque, Le Temple, Sainte-Hélène, etc. Hein, d'accord. Donc, ces deux communautés de communes, la communauté d'agglomération, on va les aider. Et j'attends de leur part une identification des besoins réels pour les aider à se reconstruire, pour leur pousser tout ce qui va bien. Par ailleurs, je pense engager quelques personnels de la CARA, de la mission locale en particulier, pour leur donner des bras et des cerveaux complémentaires et supplémentaires, donc pour les aider.
3: Une aide qui se pense sur le long terme, car après la phase de l'émotion et l'énorme élan de solidarité, les communes sinistrées auront toujours besoin d'aide ces prochaines semaines. Patrick Maringot.
9: Je considère que les besoins de court terme sont honorés par un tas de monde, si vous voulez. Que ce soit la nourriture, le dentifrice, tout ce que vous voulez, il y a tout ce qu'il faut. Il y a tous les réseaux, il y a tout. En revanche, sur le long terme, là, ils vont avoir besoin. Par exemple, la rentrée scolaire. Prenez la rentrée scolaire pour tous les écoliers de la communauté de communes, d'accord? Il y a peut-être besoin d'équipements, de cartables, de je sais pas quoi, moi, etc. On va faire un effort là-dessus aussi, vous voyez?
3: Patrick Maringot, le maire de Royan et président de la communauté d'agglomération, Royan-Atlantique. Et puis, 9 palettes de denrées alimentaires, d'eau et de produits d'hygiène. Bilan de l'appel aux dons lancé par la municipalité, le CCAS de Saint-Palais-sur-Mer, avec le soutien de nombreux bénévoles. Pour l'acheminement, une équipe du centre technique municipal est prête à intervenir dès qu'un point de contact sera confirmé. En Gironde, indique la ville de Saint-Palais. Et à Saint-Pierre-d'Oléron, les habitués de l'aérodrome sous surveillance également. C'était une première. Les gendarmes de la brigade de Saint-Pierre et leurs collègues des transports aériens de Bordeaux ainsi que le groupe local de contrôle des flux de Sainte ont mené une opération de contrôle près de la piste de l'aérodrome. Bilan, un petit avion a été contrôlé ainsi que 50 véhicules, soit environ 60 personnes. Midi 12 sur Demoiselle, la suite de votre journal après la publicité.
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3: La suite de votre journal. Je refuse le démarchage commercial à domicile. La ville de Saint-Jean-d'Angély va distribuer aux habitants de la ville des autocollants portant cette mention, un message clair et net pour envoyer un signal aux vendeurs ou encore aux escrocs qui pourraient se présenter à leur domicile. L'autocollant précise également que le contrevenant s'expose à 1 an d'emprisonnement et 150 000 euros d'amende. Ça peut refroidir certaines ardeurs. Les élus ont été sensibilisés au cours des dernières élections municipales et ont souhaité passer à l'action. Cyril Chappé, adjoint au maire.
15: Nous avons eu beaucoup de remontées de la part de personnes issues de la commune qui étaient ennuyées par des venues intempestives de démarchage commercial, en particulier au moment de la campagne électorale. Et d'ailleurs, ça a été les témoignages étaient tellement nombreux qu'on a décidé de réfléchir à cette question-là et de créer cet autocollant, et c'était inscrit dans le programme électoral. Donc, c'est une démarche qui aboutit. Le principe est simple, hein, c'est comme pour le stop pub sur la boîte aux lettres, c'est de faire la même chose avec en avertissant que la personne refuse le démarchage à domicile, démarchage commercial. Disons que ça peut éviter effectivement de d'être dérangé, hein, sachant que si effectivement une personne fait une démarche en passant outre le fait d'avoir un autocollant, à ce moment-là, on incite les personnes qui sont visitées à le signaler à la police municipale ou à la gendarmerie. Et à ce moment-là, une action sera menée.
3: La ville de Saint-Jean-d'Angély souligne que le code de la consommation interdit en effet un professionnel de se présenter au domicile d'un consommateur pour lui vendre un produit ou un service lorsque celui-ci a manifesté de manière claire et non ambiguë son refus de faire l'objet d'une telle visite, et c'est le cas avec cet autocollant. Cyril Chappé.
15: On a vraiment bordé les choses pour faire en sorte qu'on soit dans les normes, hein, dans les marges de la loi. Pour faire en sorte que ça puisse répondre d'une part à une attente, mais aussi à la réglementation. Et normalement, après, on est tranquille. Donc, on précise bien que si un démarcheur se présente, effectivement, il faut ne laisser personne entrer dans le domicile, ne rien signer. Donc, en échange de cet autocollant, on fait aussi de la pédagogie pour bien rappeler les règles élémentaires. On voit bien à travers soit les démarchages numériques ou autres, hein, que malgré la prévention, on a toujours des personnes qui se font avoir par les démarchages qui sont opérés, quoi.
3: Un autocollant distribué à 4000 exemplaires à partir du 1er septembre à l'hôtel de ville, la maison du vivre ensemble et à la police municipale. Il est gratuit. À Dolus d'Oléron, l'établissement français du sang organise une grande collecte ce jeudi matin à la salle des fêtes de 8h30 à 12h30. Dépêchez-vous si vous voulez y participer, c'est sans rendez-vous. Pour pouvoir donner son sang, il faut être âgé de 18 à 70 ans, peser au moins 50 kg et ne pas venir à jeun. Toujours sur l'île d'Oléron, l'Oléron Sport Tour, l'ex-City Tour à Saint-Pierre-d'Oléron. Ce jeudi, l'événement est organisé par la communauté de communes de l'île. C'est une compétition sportive estivale. Les jeunes oléronais et oléronaises, vacanciers âgés de 11 à 13 ans, sont invités à participer à un tournoi découverte de paddle au complexe sportif de Loumière. Une deuxième journée de l'Oléron Tour, Sport Tour se déroulera le 13 août à Saint-Denis. Ça sera consacré au beach volley. Les inscriptions à partir de 14h. Et vos idées sorties de ce jeudi, c'est tout de suite dans les quartiers d'été.
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3: Et en Pays Marin-Oléron, à Saint-Georges-d'Oléron, la fête à Boyerville, à l'occasion des Jeudis de Boyard, avec un marché de créateurs, des échassiers et un spectacle de feux de rue, spectacle chorégraphié aérienne, la Batucada Sambayo, le concert du piano rouge et un bal populaire. Ça commence à 17h. À Grand Village, c'est concert à la maison éco-paysanne à partir de 21h30 avec le grand show des années 80. En Pays Rocheforté, à Rochefort, visite théâtralisée du pont transbordeur Ferdinand Arnaudin. Le retour, rendez-vous à 17h30 au pôle d'accueil au pied de l'ouvrage. Et à Tonnet-Charente, l'office de tourisme organise une balade nature sur les animaux des marais au crépuscule. C'est à 19h au quai de la Libération. Renseignements au 06 45 51 73 56. En Pays Royanais, à Vaux-sur-Mer, dans le cadre des Jeudis de Nozan, concert de chansons urbaines avec Captain Spark et Royal Company à partir de 21h sur la promenade de Nozan. À Saint-Palais-sur-Mer, vous pouvez assister sur la place de l'Océan à un spectacle de rue avec Zanzibar des Boules. C'est à partir de 21h à Saint-Palais-sur-Mer. Et enfin, en Pays Saintet, à Sainte, la troupe de théâtre Les Gaillards en représentation avec son spectacle intitulé Les Échappés. C'est au site Saint-Exupéry à Boisfier-Bellevue à partir de 19h. Et toujours à Sainte, les apéros vagabonds seront au quartier des Tourneurs à partir de 19h.
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3: Alors Mickaël, ça s'éclaircit cet après-midi.
20: Ah bah oui, hein, ça y est, hein, les orages sont passés, c'est un ciel légèrement voilé que nous avons en Charente-Maritime. On aura de très belles éclaircies d'ailleurs. Les températures pour les maximales 23 à 25 degrés, que vous soyez du côté d'Oléron ou alors tout simplement du pays royanais. 25 à 29 degrés à l'intérieur des terres, à Saint-Jean d'Angély ou Sainte. Le vent d'ouest deviendra modéré au cours de cet après-midi. Les températures augmentent et le ciel sera de plus en plus bleu pour demain, vendredi, samedi.
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3: Merci d'avoir suivi cette édition. Le retour de l'information locale et départementale à 17h15. En attendant, bon après-midi à l'écoute de Demoiselles.
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Bonjour à tous, en Gironde, la nuit a été plutôt calme, le méga-feu reste toujours stabilisé ce matin. La surface brûlée, 42 000 hectares, n'a pas évolué selon la préfecture. 6 foyers restent toutefois actifs, notamment près des dunes du Grand Croc, à Lèche-Cap-Ferré et au sud de la Cano. Et bonne nouvelle, la préfecture annonce la réintégration immédiate des habitants dans plusieurs communes. 84 000 habitants peuvent donc rentrer chez eux. Et notez également la réouverture de l'autoroute A63. Et dans le reste de la France, la situation se stabilise un peu partout. Dans le Var, le feu qui a parcouru une centaine d'hectares à Brignoles a été fixé tôt ce matin vers 5h30. Même tendance en Seine-et-Marne. Dans la forêt de Fontainebleau, une reprise de feu a été maîtrisée dans la nuit après avoir brûlé environ 7 hectares. Une autre zone touchée, plus petite, a également été fixée. Un important dispositif de pompiers reste mobilisé aujourd'hui. Et puis la chaleur toujours bien présente en France, les températures sont aujourd'hui en moyenne 5,6 degrés au-dessus des normales de saison, un écart qui se répète de plus en plus, conséquence directe du dérèglement climatique. À l'étranger, le bilan s'alourdit au Japon après le séisme de magnitude 7,1 survenu mardi dans le sud-ouest du pays. 30 personnes ont perdu la vie selon la première ministre. Les secours poursuivent leurs recherches pour retrouver d'éventuels survivants. Plus de 31 000 foyers sont toujours privés d'électricité et 84 000 logements subissent des coupures d'eau. Au Moyen-Orient, nouvelle escalade, des tensions. En Iran, 3 membres d'une même famille ont été tués dans des frappes américaines. Selon l'agence Fars, 2 enfants ont également été blessés et hospitalisés. En Ukraine, Volodymyr Zelensky a de nouveau exhorté ses alliés à livrer à Kiev des systèmes de missiles antibalistiques pour lutter contre la terreur russe. Enfin, les États-Unis annoncent avoir mené une série de bombardements en Iran et un navire gazier qatari a franchi le détroit d'Ormuz, une première depuis 3 semaines.

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1: Direction Châtelaillon plage, une plage longue de 2,5 km. L'eau est peu profonde sur cette plage. Il y a des clubs pour les enfants, barre de plage également. À marée basse, la mer se retire loin. La baignade est donc possible uniquement à marée haute sur la plage de Châtelaillon. Sur cette plage, cet après-midi, le ciel sera bleu. Température 24 degrés sous le parasol, 31 degrés en ressenti. Vent d'ouest avec des rafales de 40 km/h. L'indice UV, 7, chapeau, t-shirt, lunettes de soleil, crème à fort indice. Attention, mer basse à midi 12 pour être haute à 18h07, coefficient 65, mer belle à peu agitée, ou le 30 à 60 cm. La température dans l'eau comptait 23 degrés. 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

0: 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Bon après-midi, il est 14h. 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
1: Bonjour à tous. 7 départements ont été placés en vigilance orange canicule aujourd'hui à midi, portant à 21 le nombre de départements visés par ce niveau d'alerte au total. Il s'agit du Var, des Hautes-Alpes, des Alpes de Haute-Provence, des Alpes-Maritimes, du Vaucluse, de la Haute-Corse et de la Corse du Sud. Et puis l'incendie en Gironde n'a pas progressé encore cette nuit. 84 000 habitants de 9 communes sont donc autorisés à rentrer chez eux et l'autoroute A63 rouvre actuellement. Le leasing social pour les voitures électriques connaît un fort succès en France. Près de 20 000 commandes ont déjà été enregistrées en 2 semaines sur les 50 000 véhicules proposés dans cette nouvelle vague lancée mi-juillet. Des stars, un centre aquatique qui reprend du service et la Seine aussi. À partir de demain, la capitale va retrouver des allures de JO avec l'organisation des championnats d'Europe de natation. Ce sera l'opportunité pour vibrer devant les expositions.

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1: Direction Châtelaillon plage, une plage longue de 2 km 500. L'eau est peu profonde sur cette plage. Il y a des clubs pour les enfants, barres de plage également. À marée basse, la mer se retire loin. La baignade est donc possible uniquement à marée haute sur la plage de Châtelaillon. Sur cette plage cet après-midi, le ciel sera bleu. Température 24 degrés sous le parasol, 31 degrés en ressenti. Vent d'ouest avec des rafales de 40 km/h. L'indice du V, 7, chapeau, t-shirt, lunettes de soleil, crème à fort indice. Attention, mer basse à 12h12 pour être haute à 18h07, coefficient 65, mer belle à peu agitée ou le 30 à 60 cm. La température dans l'eau comptait 23 degrés. 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
1: Je vous emmène à Méché, à un plage des Nonnes, une plage de rochers, de sable, mais aussi de galets. Surveillée en juillet et août, elle propose bar, restaurant, toilettes, mais aussi des activités nautiques comme le paddle, le surf casting et la voile. C'est un accès libre à tout le monde, sauf bien sûr aux animaux de compagnie. Elle est équipée et adaptée pour les personnes handicapé. Sur cette plage cet après-midi, comptez un ciel on va dire légèrement voilé, température 26 degrés sous le parasol, 34 degrés en ressenti, vent d'ouest avec des rafales de 35 km/h. L'indice UV sera de 8 sur cette plage, chapeau, t-shirt, lunettes de soleil. Pensez bien sûr à renouveler votre protection solaire toutes les 2 heures pour qu'elle soit efficace. La mer basse à 12h32 sera haute à 18h35 ce soir, coefficient 72. La mer quant à elle sera belle, température dans l'eau aux alentours des 23 degrés. Bonnes vacances et bonne plage du côté de Méché, plage des Nonnes.
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0: 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Il est 15h, bon après-midi. 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
1: Bonjour à tous. 7 départements ont été placés en vigilance orange canicule aujourd'hui à midi, portant à 21 le nombre de départements visés par ce niveau d'alerte au total. Il s'agit du Var, des Hautes-Alpes, des Alpes de Haute-Provence, des Alpes-Maritimes, du Vaucluse, de la Haute-Corse et de la Corse du Sud. Et puis l'incendie en Gironde n'a pas progressé encore cette nuit. 84 000 habitants de 9 communes sont donc autorisés à rentrer chez eux et l'autoroute A63 rouvre actuellement. Le leasing social pour les voitures électriques connaît un fort succès en France. Près de 20 000 commandes ont déjà été enregistrées en 2 semaines sur les 50 000 véhicules proposés dans cette nouvelle vague lancée mi-juillet. Des stars, un centre aquatique qui reprend du service et la Seine aussi. À partir de demain, la capitale va retrouver des allures de JO avec l'organisation des championnats d'Europe de natation. Ce sera l'opportunité pour vibrer devant les exploits de l'équipe de France portée par Léon Marchand.

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1: Bad romance, sur Demoiselle, c'était Lady Gaga. C'est Pierre, je suis ravi de vous retrouver pour une nouvelle grande débauche de l'été ici en Charente-Maritime. Soyez les bienvenus. Ace of Base et Indochine dans un instant, il est 16h.
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1: Et avant d'écouter la suite, place à l'info nationale et internationale aux côtés de Jérôme Jarny.
3: Bonjour à tous. Le point pour commencer sur l'évolution du méga-feu qui ravage une partie de la Gironde depuis 8 jours maintenant. Un cap a été franchi à la faveur d'une météo plus clémente ce jeudi. Mais la lutte acharnée des pompiers se poursuit sur le terrain. Les soldats du feu affichent aujourd'hui un optimisme raisonnable. L'incendie est toujours stabilisé. 42 000 hectares de forêt ont été ravagés. 3 300 pompiers venus de toute la France, 1 500 militaires, 1 250 policiers et gendarmes, mais aussi forestiers, agriculteurs et bénévoles, restent pleinement mobilisés. Ils sont épaulés par 24 moyens aériens, dont 7 grâce au mécanisme européen de solidarité. Et dans le même temps, le ministre de l'Intérieur, Laurent Nunez, lance lui un appel à la grande fermeté contre les pyromanes. Il annonce que les forces de l'ordre ont procédé à 275 interpellations dans toute la France. Pour rappel, 9

0: départs de feu sur 10 sont d'origine humaine. La politique est un de plus dans la bataille. L'ancien Premier ministre socialiste Bernard Cazeneuve affiche clairement dans un entretien accordé à Marianne son objectif d'accéder à l'Élysée en 2027 en excluant toute participation à une primaire à gauche. Mon objectif, c'est de devenir président de la République pour porter les idées auxquelles je crois. J'ai tendance à penser que nul ne sera mieux placé que moi pour cela, dit-il. Dans l'actualité, ce jeudi également, 4 migrants ont été retrouvés sans vie sur les rives de la Manche. Après 2 tentatives de traversée clandestine, 3 corps ont été retrouvés dans le nord près de Dunkerque et un autre dans le Pas-de-Calais, selon les autorités françaises. Et puis vous en avez peut-être dans votre cuisine, la plateforme Rappel Conso a émis une fiche rappel concernant un café en grains de la marque Carrefour Sensation. Le produit présente une teneur trop élevée en ocratoxine A, des substances pouvant présenter un risque pour la santé en cas de consommation répétée.
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0: Demoiselle en plein cœur des souvenirs cet après-midi avec Ace of Base. C'était le titre The Sign. Si vous êtes dans l'île d'Oléron, eh bien vous avez un rendez-vous à ne pas manquer. C'est ce soir dès 20h30.
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0: La salle Le Chai de Saint-Georges accueille le trio virtuose d'Olivier Pont pour une soirée d'exception. Ça s'appelle du classique au Tzigane. Trois musiciens virtuoses vont vous embarquer dans un tourbillon d'émotions Tzigane. Les places sont à partir de 15 euros. Les réservations, elles sont à faire soit dans les offices de tourisme ou alors directement sur le site internet. Une soirée donc magique qui vous attend ce soir du côté de Saint-Georges-d'Oléron. Je vous rappelle l'horaire, ça commence à 20h30. La suite, ici sur Demoiselle avec vos annonces. Et puis côté musique, on a Ambre avant la demi-heure avec son nouveau titre Je me demande. Et puis Samber aussi. On va l'écouter avec le titre Home Wrecker. Bonnes vacances.
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0: Firework, le titre de Katy Perry pour vous accompagner en ce jeudi après-midi. Bienvenue sur Demoiselle si vous nous rejoignez. Dans une dizaine de minutes, on va à nouveau, on va jouer une nouvelle fois pour vos deux places. Direction la Chroma de Rochefort. Je vais vous poser une question. Il va falloir être la première ou le premier à nous appeler au standard 05 46 88 77 11. On joue donc pour les deux places de la Chroma de Rochefort dans une dizaine de minutes. Pour l'instant, dans un instant, pour le coup, on va écouter Kenny Williams et le nouveau Ambre. Et tout de suite, ce sont vos petites annonces.
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2: Les mercredis de Saint-Aix par la compagnie Coyote, minute à 14h, atelier, 20h30, spectacle. Spectacle gratuit et atelier ouvert à tous, buvette et jeux en bois, ça se passe à l'espace Saint-Exupéry des Boiffiers, c'est du côté de Sainte. L'association SBT 1720 propose une excursion en autocar à l'écomusée de Marquèze ce mercredi 19 août. Tarif et c'est 55€ par personne. Inscription avant ce 31 juillet. Ne manquez pas la première édition ce dimanche 2 août entre 10h et 18h. Tout simplement du bouchon sur la route. Sur la route des vacances, ce bouchon des deux ponts sur la Charente. C'est un rassemblement de vieux véhicules, homards trous et transbordeurs du côté des Chilets. Une expo, balade, mais aussi food truck à découvrir. L'entrée est complètement gratuite pour cette nouvelle et première édition de cette manifestation. Si vous voulez en savoir plus, 06 74 94 61 25. Les soirées hantées du château de Panlois, elles ont lieu également durant cet été tous les mercredis, mais aussi au mois d'octobre. Si vous avez envie de vous inscrire, vous pouvez le faire dorénavant sur le panlois.com/soirées hantées au pluriel. Attention, manifestation réservée aux plus de 6 ans. Tarif, c'est 17€ pour les adultes, pour les moins de 12 ans, c'est 15€. Soirée hantée au château de Panlois. Auriez-vous le courage de venir découvrir Panlois la nuit? C'est du côté de Port-d'Envaux. 37e Festival International des Eurocastries. L'Orchestre des Jeunes Eurocastries vous propose un concert exceptionnel du chœur Celestial Sound Pavillon, absolument à découvrir dès 20h. Vous avez bien sûr rendez-vous du côté de Rochefort, en l'église Saint-Louis. C'est ce 2 août, entre 20h et 22h. La fête des battages fait son retour du côté de Sémussac le 1er et 2 août. C'est un week-end placé sous le signe des traditions rurales, organisé par l'association Tradition et Vie Rurale de Sémussac, une manifestation où vous allez découvrir une démonstration de battage, mais aussi des labours à l'ancienne, exposition de tracteurs 1900 à nos jours, des concours de labour, repas sur place également. C'est une manifestation clin d'œil Demoiselle. Plus d'informations d'ailleurs sur cette manifestation, on vous invite à aller sur notre site internet demoisellefm.com. Solidarité aux pompiers, concert ce 2 août à partir de 18h au jardin du presbytère à Saint-Sulpice d'Arnoul. Le trio des voix de Saint-Onge interpréteront des chansons des années 70 et 90. Pendant la pause, vous pourrez vous désaltérer et également manger sur place avec crêpes ou pizza. Une partie chant sera gratuite. Un passage au chapeau sera fait, bien sûr. Tous les bénéfices seront réservés aux pompiers de France. C'est ce concert du 2 août qui vous attend à Saint-Sulpice d'Arnoul. Solidarité aux pompiers. Si vous aussi vous voulez passer votre annonce sur Demoiselle, vous nous contactez en 05 46 88 77 11. Le site internet demoisellefm.com. Bel été à l'écoute des programmes de Demoiselle.
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0: Demoiselle avec un des hits de l'année 2002, il est signé Kuni Williams. À l'instant, c'était le titre Come Back To à 16h35.
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0: Vous avez peut-être envie d'une après-midi avec vos enfants, votre chérie, passer un bon moment là pendant vos vacances. Eh bien, on a tout ce qu'il vous faut jusqu'au 14 août ici sur Demoiselle. Vous avez l'opportunité de repartir avec vos deux entrées pour la Chroma de Rochefort. Vous l'avez peut-être déjà fait. Eh bien, vous les souhaitez peut-être le refaire. Eh bien, je vais vous poser une question là tout de suite. Il va falloir être le ou la première à m'appeler au standard au 05 46 88 77 11 si vous avez évidemment la bonne réponse. La question du jour, la voici. Quel est le principal port de plaisance de Charente-Maritime? Est-ce le port de Royan? Est-ce le port des Minimes à La Rochelle? Ou est-ce le port de Rochefort? Vous avez la bonne réponse? Eh bien, vous pouvez nous appeler maintenant 05 46 88 77 11. On prend le premier appel au standard. Bonne chance! Et côté musique, la suite ici dans votre grande débauche de l'été avec Simple Minds en souvenir des années 80 et puis le dernier Christophe Maé avec La Lune.
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0: On marque une pause et on revient juste après ça. A tout de suite.
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0: Demoiselle, on vous accompagne en ce jeudi après-midi, peut-être en sortie de plage et à l'instant, un souvenir de l'année 89, extrait de l'album Street Fighting Years. C'était évidemment Simple Minds avec Mandela Day.
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0: Et tous les jours de la semaine également, vous avez l'opportunité de repartir avec vos deux entrées direction la Chroma de Rochefort. Il y a une dizaine de minutes, eh bien, on a posé la question. Et ce soir, c'est Laurence du côté de Saint-Laurent-de-l'Apré qui était la première à nous appeler au standard au 05 46 88 70 7 11. Donc bravo à Florence qui repart donc ce soir avec ses deux entrées. Je répète la question, hein, si vous n'étiez pas avec nous. Quel est le principal port de plaisance de Charente-Maritime? Est-ce le port de Royan? Est-ce le port des Minimes à La Rochelle? Ou alors est-ce le port de Rochefort? La bonne réponse était évidemment le port des Minimes à La Rochelle. Donc les deux places, elles sont pour vous, ma chère Florence, du côté de Saint-Laurent-de-l'Apré. Bonne nouvelle, on rejoue une nouvelle fois demain soir ici sur Demoiselle. Rendez-vous aux alentours des 16h30. Dans un instant, les infos avec Jérôme Jarny, l'info nationale et internationale. Et puis côté musique, c'est le dernier Sam Smith dans une seconde.
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0: bel après-midi avec votre grande débauche de l'été ici sur Demoiselle, et on poursuit avec le meilleur des hits dans un instant. Bruno Mars et le nouveau Tibbs. Demoiselle, il est 17h.
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0: Et à 17h, on fait un point sur l'info nationale et internationale aux côtés de Jérôme Jarny.
2: Bonsoir à tous. Le méga feu qui a ravagé 42 000 hectares en Gironde est toujours stabilisé ce jeudi. La nuit dernière a été très calme, ce qui rend les sapeurs-pompiers raisonnablement optimistes. Avec 80% de taux d'humidité dans l'air ce matin, les conditions météorologiques rendent la situation beaucoup plus acceptable. Mais la prudence reste de mise. La préfecture de Gironde faisait état ce matin encore de 6 feux actifs, notamment près des dunes du Grand Croc sur la commune de Lèche-Cap-Ferrat, ainsi qu'au sud de Lacanau. Épreuve qu'il y a du mieux, notez que l'autoroute A63 entre Bordeaux et Bayonne est de nouveau ouverte à la circulation dans les deux sens depuis ce matin. Par ailleurs, dans le cadre de sa collecte nationale en faveur de la forêt française, la Fondation du patrimoine lance une collecte d'urgence pour accompagner la replantation et la renaturation des forêts de Gironde et des Landes. Et puis alors que plusieurs incendies sont toujours en cours dans plusieurs régions, Météo France a placé la Moselle et la Meurthe-et-Moselle en vigilance rouge feu de forêt pour cette journée de jeudi. Dans l'actualité, ce jeudi, 4 migrants ont été retrouvés sans vie sur les rives de la Manche après 2 tentatives de traversée clandestine. 3 corps ont été retrouvés dans le nord près de Dunkerque et un autre dans le Pas-de-Calais, selon les autorités françaises. Dans l'actualité également, le Pakistan, pays médiateur entre les États-Unis et l'Iran, annonce que des négociations sont en cours entre les deux pays, engagés dans une reprise des hostilités au Moyen-Orient. Ces pourparlers concernent notamment le détroit d'Ormuz et l'objectif est de parvenir à une désescalade, selon le porte-parole de la diplomatie pakistanaise. Et puis la demande de voitures électriques est à la hausse, selon l'Agence internationale de l'énergie. La guerre au Moyen-Orient et la flambée des prix des carburants n'y sont pas pour rien. Dans un rapport publié ce jeudi, on estime que l'électrique représentera près d'un tiers des ventes de voitures neuves cette année dans le monde entier.
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0: La première fois que vous l'avez entendu, c'était chez nous, le nouveau Tibbs à l'instant sur Demoiselle. Est-ce qu'il y a des amateurs de blues à l'écoute? Eh bien, si c'est le cas, ce soir, c'est votre rendez-vous à Rochefort.
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0: Cyril Babin et Mr. Chang débarquent au Rade de la Méduse à Rochefort pour une jam session explosive. Au programme, des standards revisités, des solos inspirés ou encore des improvisations. C'est donc à voir ce soir 19h30 au Rade de la Méduse à Rochefort. Et sachez que l'entrée, elle est libre. Dans un instant, c'est le retour de la rédaction. Ça sera pour l'info d'ici et votre essentiel. Et côté musique, je cale pour vous le nouveau Stromae et Tovlo, ça s'appelle Des Fleurs. Et puis juste avant, Bruno Mars avec son tube I Just Might. Vous êtes au bon endroit, vous écoutez la radio de vos vacances. C'est Demoiselle, à tout de suite.
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0: Bruno Mars sur Demoiselle avec le titre I Just Might en plein cœur de vos vacances en Charente-Maritime. Merci de nous avoir choisi. Dans les prochaines secondes, Tovlo et Stromae avec leur nouveau titre Des Fleurs. Pour l'instant, il est 17h15 sur Demoiselle et dans votre grande débauche de l'été. C'est l'heure de retrouver l'info d'ici.
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0: Et l'essentiel de l'info d'ici présenté ce soir par Emmanuel Bidot. Bonsoir Emmanuel.
2: Bonsoir Pierre, bonsoir à tous. Des deux roues débridées contrôlées par la gendarmerie à Jonzac. Sur 7 cyclomoteurs arrêtés, 4 étaient en infraction. Lors des contrôles avec un curvomètre, un banc d'essai mesurant la vitesse, les deux roues ont atteint des pointes de 78, 84, 90 et 99 km/h pour les plus débridés. Des vitesses bien supérieure aux 45 km/h autorisés pour ce type de deux roues. Feu de forêt en Gironde, le secours populaire de la Charente-Maritime prêt à soutenir les sinistrés. Il appelle à une solidarité utile et durable en soutien aux habitants qui pour certains ont tout perdu dans les flammes. Pas de denrées alimentaires ou de vêtements, ils sont suffisants et leur accumulation risquerait de compliquer les opérations de tri et de logistique, prévient l'association. Mais des dons financiers, très concrètement, l'argent collecté servira à acheter de l'électroménager et des objets du quotidien. Jean-Louis Roland, secrétaire général du secours populaire de Charente-Maritime.
3: Nous pensons, à l'après. Hein, ça, c'est on prend des projets à l'international, on fait pas que des aides d'urgence, et ensuite on essaye de relancer l'économie locale là où on va, en achetant sur place et en faisant repartir l'économie locale. Et mais là aussi, il faut prévoir que des maisons ont été détruites. Bon, alors on ne sait pas trop comment ça va se passer par la suite, mais il y aura toujours des personnes qui seront dans le besoin. On a beaucoup appris qu'il y avait des personnes qui n'avaient pas donc d'assurance, tout ça. Il va falloir que nous, on règle ça. On s'est beaucoup aperçu de ça. Hein. Il y a de plus en plus de personnes qui ne s'assurent plus, et qui ne seront pas remboursées de la perte de tout ce qu'ils ont eu. Hein. Le secours populaire, on intervient toujours dans l'urgence. Mais on oublie toujours que l'urgence, pour nous, ça dure longtemps. Hein, parce qu'une fois que le problème qu'on aide à l'urgence même, après, il faut être présent pour tout reconstruire derrière.
2: Et vous pouvez envoyer un chèque à Secours Populaire Français 17, Espace Solidarité, Porte Royale 17 000 La Rochelle. Pour les particuliers, le don ouvre droit à une déduction fiscale de 75%. C'est 60% pour les entreprises. La Charente-Maritime toujours en alerte renforcée pour les usages de l'eau potable. À la suite d'une nouvelle réunion du comité de suivi opérationnel d'étiage, le préfet Michel Prozic a décidé de maintenir les restrictions d'usage de l'eau potable. La consommation d'eau se stabilise, mais la ressource n'augmente pas. À cause des fortes chaleurs, le mois de juin fut le plus chaud jamais enregistré dans le département avec l'absence de précipitations. 70% des cours d'eau sont en assec ou ont un écoulement non visible. La préfecture appelle à maintenir les efforts. Un passage au niveau crise est envisagé par le préfet si la situation venait à se dégrader. 100 jours menés tambour battant, le président de la communauté d'agglomération Royan-Atlantique fait un point symbolique sur les 100 premiers jours à la tête de la collectivité locale. Patrick Maringo, qui est également maire de Royan, a été officiellement élu par l'Assemblée royanaise le 16 avril dernier, succédant ainsi au maire d'Étaules, Vincent Barrault. 3 mois et un rythme effréné pour les équipes de la CARA avec un style propre à Patrick Maringo. De nouvelles instances politiques ont été installées et le président de la CARA a lancé des rapprochements avec ses homologues et le département. Nous l'entendrons dans nos journaux. Enfin, Tonnerre-Charente, l'association Vivre Actif organise demain et samedi un grand stockage au sein de son atelier de la rue Alfred Nobel. Double opportunité pour les habitants du territoire économique puisque des milliers d'objets du quotidien seront proposés à prix cassé et éco-responsable. Puis le déstockage permet de donner une seconde vie aux objets.
0: Merci Emmanuel. On passe tout de suite à 17h20 à la météo marine.
2: Et il n'y a pas de bulletin météo spécial. Nous avons un faible gradient de pression sur la France avec une dorsale atlantique de l'ouest du Portugal au sud de l'Irlande. Les prévisions pour cette nuit, vent de nord à nord-ouest 3 à 4 Beaufort, une mer peu agitée, une houle de nord-ouest 0,50 m à 1 m, un ciel nuageux avec quelques averses parfois orageuses, une visibilité moyenne à mauvaise. Pour demain, vent de nord-ouest 3 à 4 Beaufort, une mer devenant agitée. Demain après-midi, une houle de nord-ouest 0,50 m à 1 m, un ciel peu nuageux. avec une bonne visibilité. À La Tremblade, Ronce-les-Bains, la mer haute à 6h52 demain, se rabasse à 12h46, coefficient de marée 80 et 82.
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2: A tout à l'heure, 18h15, 19h15, retour de la musique, la grande débauche, suite, c'est avec Pierre.
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0: Et à suivre plein de belles choses avec votre agenda de loisirs, ça sera dans 10 minutes aux côtés de Cyril Thomas. Et puis côté musique, Ed Sheeran dans 3 minutes. Et tout de suite, comme promis, Tove Lo et Stromae, c'est le nouveau, ça s'appelle Des Fleurs et on le découvre maintenant. Évidemment.

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0: on va se manquer. Demoiselle avec le meilleur des hits à l'instant, Joseph Kamel et le titre Crash. Dans un instant côté musique, on a Amel Bent avec son tube Ma philosophie, il y a Charlotte Cardin, mais pour l'instant on parle cadeau.
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0: Et oui, hein, tous les soirs ici sur Demoiselle aux alentours de 16h30, vous venez jouer avec nous sur l'antenne. On vous pose une question, il faut être le ou la première à nous appeler au standard au 05 46 88 77 11. On vous offre jusqu'au 14 août vos deux entrées direction la Chroma de Rochefort tout à l'heure. Et bien c'est Laurence du côté de Saint-Laurent-l'Apré qui est reparti avec ses deux entrées. Bonne nouvelle, on rejoue demain. Rendez-vous donc aux alentours de 16h30 ici même sur Demoiselle. Côté musique, comme je l'ai dit, Amel Bent et Charlotte Cardin, et tout de suite voici quelques bons plans pour sortir demain en Charente-Maritime, et on voit ça avec Cyril Thomas.
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2: Bonsoir à tous pour demain vendredi 24 juillet avec à 19h rendez-vous Place des Halles au Mat. Profitez d'un vendredi gourmand avec food truck, spécialité à déguster et ambiance festive. Cette semaine, rendez-vous avec le groupe Les Anges Brunes qui mettra le feu à la soirée pour vous faire danser en famille ou entre amis. À 20h, la caserne des pompiers de Royan vous ouvre ses portes pour son grand bal. Cette année, place à une soirée hawaïenne avec dance floor, show des pompiers, feu d'artifice et une tombola exceptionnelle avec un voyage aux Baléares à gagner. Venez fêter et venez faire la fête avec les pompiers de Royan à la caserne jusqu'à 3h du matin, demain dès 20h. À 21h, direction Saint-Georges-de-Didonne, découvrez les Crieurs de Toit, un trio de multi-instrumentistes à l'énergie débordante. Mandoline, accordéon, batterie, joue au pied et chansons françaises se mêlent pour offrir un concert original et festif. Rendez-vous sur la place de Verdun, Saint-Georges-de-Didonne, à 21h. On va prendre la direction du Pays Saintais avec demain, cap sur Cormeroyal avec les Échappées Rurales. Dès 18h, profitez d'un marché fermier, d'un repas gourmand en musique et puis laissez-vous émerveiller par deux spectacles gratuits mêlant cirque, danse et poésie. Une soirée conviviale pour toute la famille, entrée libre, c'est à Cormeroyal. Chaque vendredi à Sainte, flânez au marché nocturne de la place Bassompierre, création artisanale, gourmandise et ambiance festive de 18h à 22h30. En Pays Marais-Oléron, à Grand Village Plage, la fête traditionnelle avec les déjouqués qui vous donne rendez-vous au jardin de la Maison Paysanne pour une soirée conviviale dès 17h. Profitez d'un repas d'été animé par le groupe folklorique de l'île d'Oléron. Entrée gratuite et c'est jusqu'à 23h. À Saint-Denis-d'Oléron, direction le port de Plaisance pour un concert de Captain Mike ce soir 18h. Profitez de sa musique en plein air tout en flânant au marché des créateurs. Un rendez-vous convivial demain du côté de Saint-Denis-d'Oléron, c'est à 18h. En Pays Rochefortais, l'épouvantable cabaret, c'est un spectacle de rue gratuit où deux sœurs jumelles vous entraînent dans un grenier hanté peuplé de créatures qui prennent vie en danse et en chanson. Le spectacle sera joué demain soir 17h, place Colbert à Rochefort. Et puis le Stéréoparc Festival revient à Rochefort pour une 8e édition, 2 jours de musique électronique les 24 et 25 juillet sur les pelouses de la Corderie Royale au bord de la Charente à Rochefort. Toutes les infos sur stéréoparc.com. Voilà pour quelques rendez-vous. Très belle soirée, à demain.

0: Vous allez l'avoir dans la tête toute la soirée. Vous pouvez nous remercier. Amel Bent à l'instant sur Demoiselle. C'était Ma Philosophie à 17h40.
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0: Dans 10 minutes, sur Demoiselle, on a rendez-vous avec votre météo des plages pour demain vendredi. Autour de nous. Et puis côté musique, avant 18h, le nouveau Vanessa Paradis, ça s'appelle Rendez-vous. Et autre nouveauté à suivre, Offenbach. Avec Fall to the Floor, c'est ce qui arrive dans les prochaines secondes dans votre grande débauche de l'été. A tout de suite.
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0: Rendez-vous, c'est le nouveau titre de Vanessa Paradis que l'on découvre ensemble ce soir ici dans votre grande débauche de l'été. En parlant de rendez-vous, on en a plusieurs à vous proposer avec, à commencer dans moins de 10 minutes, le retour de la rédaction et Jérôme Jarny, ça sera pour l'info nationale et internationale. Et tout de suite, on a rendez-vous avec votre météo des plages pour demain, vendredi.
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0: Et on prend la direction de la plage de Suzac. C'est l'une des plus belles plages de l'estuaire de la Gironde. Elle est située au nord de Méché, à la limite de Saint-Georges de Didonne. Et puis elle est surtout appréciée pour son cadre naturel entre forêt de pins, falaises calcaires et sable fin. Et bien demain sur cette plage du Pays Rouennais, quelques nuages à prévoir le matin. Un temps un petit peu plus clair et ensoleillé l'après-midi avec 26 degrés attendus. On vous aurez également un léger vent d'ouest qui viendra souffler sur la serviette. L'indice UV sera à 8 demain. Dans l'eau, vous aurez 23 avec une mer qui sera belle à peu agitée. Les horaires de marée pour demain, vendredi 31 juillet, marée basse à 13h07 et haute à 19h09 avec 80 et 89 en coefficient de marée. 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C'est Demoiselle, bien évidemment.
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2: Juillet 1936, à la Tremblade, le vieux Jean Morel est retrouvé sans

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3: Et bienvenue à celles et ceux qui nous rejoignent, à ces demoiselles que vous écoutez avec dans un instant Alex Warren et Louisa pour la suite de vos hits. Bon début de soirée, il est 18h.
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3: Et à 18h, place à l'info nationale et internationale aux côtés de Jérôme Jarny.
5: Bonsoir à tous, c'est pour commencer un point sur l'évolution du méga-feu qui ravage une partie de la Gironde depuis 8 jours maintenant. Un cap a été franchi à la faveur d'une météo plus clémente ce jeudi, mais la lutte acharnée des pompiers se poursuit sur le terrain. Les soldats du feu affichent un optimisme raisonnable. L'incendie est toujours stabilisé, 42 000 hectares de forêt ont été ravagés. 3 300 pompiers venus de toute la France, 1 500 militaires, 1 250 policiers et gendarmes, mais aussi forestiers, agriculteurs et bénévoles restent pleinement mobilisés. Ils sont épaulés par 24 moyens aériens, dont 7 grâce au mécanisme européen de solidarité. Et puis dans le même temps, le ministre de l'Intérieur, Laurent Nunez, lance un appel à la grande fermeté contre les pyromanes. Il annonce que les forces de l'ordre ont procédé à 275 interpellations dans toute la France. Pour rappel, 9 départs de feu sur 10 sont d'origine humaine. La politique est un de plus dans la bataille. L'ancien Premier ministre socialiste Bernard Cazeneuve affiche clairement dans un entretien accordé à Marianne son objectif d'accéder à l'Élysée en 2027 en excluant toute participation à une primaire à gauche. Mon objectif, c'est de devenir président de la République pour porter les idées auxquelles je crois. J'ai tendance à penser que nul ne sera mieux placé que moi pour cela, dit-il. À l'étranger, au Brésil, une tempête dévastatrice a fait 5 morts. De puissantes rafales de vent ont semé le chaos à Rio de Janeiro et dans certains secteurs de l'état de Sao Paulo. Et puis vous en avez peut-être dans votre cuisine. La plateforme Rappel Conso a émis une fiche rappel concernant un café en grains de la marque Carrefour Sensation. Le produit présente une teneur trop élevée en ocratoxine A, des substances pouvant présenter un risque pour la santé en cas de consommation répétée. Si vous en avez acheté, vous êtes invité à ne plus le consommer, à le rapporter en magasin ou à le détruire.
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0: Louisa et son titre Jetlag sur Demoiselle. Attention, ce soir, si vous êtes du côté de Sainte, ça va déménager.
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0: La troupe des Gaillardes débarque à vélo avec son spectacle Les Échappés. Mariage forcé, mafieuse, héritage et amour secret. 11 artistes en pleine forme dans une création musicale et festive en extérieur pour petits et grands. C'est donc ce soir dans moins d'une heure, c'est à 19h sur le site Saint-Exupéry à Sainte et la participation est totalement libre. Et quant à nous, la suite de votre soirée avec le meilleur des hits dans un instant, Alex Warren et son titre Fever Dream. Et puis à 18h15, rendez-vous avec votre journal de l'info d'ici présenté par Emmanuel Bidot. A tout de suite.
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0: Merci de passer votre jeudi soir avec nous en Charente-Maritime et votre grande débauche de l'été. C'est Alex Warren à l'instant avec le titre Fever Dream. Dans un quart d'heure, vos idées sorties pour demain vendredi. Juste avant, on va écouter Michael Gray avec le titre The Weeknd. Et tout de suite, eh bien, c'est pas le week-end, c'est jeudi, c'est le journal de l'info d'ici présenté par Emmanuel Bido ce soir.
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3: Le Secours populaire de la Charente-Maritime appelle aux dons financiers pour aider les sinistrés des feux de forêt en Gironde. Certains d'entre eux qui ont tout perdu n'étaient pas assurés. On a cravaché dur. Le nouveau président de la CARA, Patrick Maringo, fait le point sur ses 100 premiers jours à la tête de l'intercommunalité et ça n'a pas chômé. À Rochefort, la photo d'une élue municipale armée fait polémique sur les réseaux sociaux. L'opposition juge déplacé certains commentaires publiés avec le cliché. La météo, un temps agréable et estival ce vendredi. Et tout d'abord, 3 blessés dont un grave, bilan d'un accident de la route survenu à Saint-Trojan-les-Bains sur l'île d'Oléron ce jeudi après-midi vers 16h30 sur l'avenue des Bouillattes. 14 sapeurs-pompiers ont été mobilisés, indique le SDIS de la Charente-Maritime. La circulation a été coupée le temps de l'intervention des secours. La gendarmerie est également intervenue sur place. Des deux roues débridées contrôlées par la gendarmerie à Jonzac sur 7 pilotes arrêtés, 4 étaient en infraction. Lors des contrôles avec un curvomètre, banc d'essai mesurant la vitesse, les deux roues ont atteint des pointes de 78, 84, 90 et 99 km/h pour le plus débridé. Des vitesses bien supérieures aux 45 km/h autorisées pour ce type d'engin. Feu de forêt en Gironde, le Secours populaire de la Charente-Maritime prêt à soutenir les sinistrés. Il appelle à une solidarité utile et durable en soutien aux habitants qui pour certains ont tout perdu dans les flammes. Pas de denrées alimentaires ou de vêtements, ils sont suffisants et leur accumulation risquerait de compliquer les opérations de tri et de logistique, prévient l'association, mais des dons financiers, de l'argent qui va permettre aux sinistrés de rebondir encore plus pour celles et ceux qui n'étaient pas assurés contre les incendies. Jean-Louis Roland, secrétaire général du Secours populaire de la Charente-Maritime.
4: Nous pensons, à l'après. Hein, ça c'est, on prend des projets à l'international, on ne fait pas que des aides d'urgence. Et ensuite, on essaye de relancer l'économie locale, là où on va, en achetant sur place et en faisant repartir l'économie locale. Et mais là aussi, il faut prévoir que des maisons ont été détruites. Bon, alors on ne sait pas trop comment ça va se passer par la suite, mais il y aura toujours des personnes qui seront dans le besoin. D'ailleurs, ce matin, dans la visio, on a beaucoup appris qu'il y avait des personnes qui n'avaient pas donc d'assurance, tout ça. Il va falloir que nous, on règle ça. On s'est beaucoup aperçu de ça, hein. Il y a de plus en plus de personnes qui ne s'assurent plus, et qui ne seront pas remboursées de la perte de tout ce qu'ils ont eu. Hein. Le Secours populaire, on intervient toujours dans l'urgence, mais on oublie toujours que l'urgence, pour nous, ça dure longtemps. Hein, parce qu'une fois que le problème qu'on aide à l'urgence même, après il faut être présent pour tout reconstruire derrière.
3: Vous pouvez envoyer un chèque à Secours Populaire Français 17, Espace Solidarité, Porte Royale 17 000 La Rochelle. Pour les particuliers, le don ouvre droit à une déduction fiscale de 75%. C'est 60% pour les entreprises. La Charente-Maritime toujours en alerte renforcée pour les usages de l'eau potable. À la suite d'une nouvelle réunion du comité de suivi opérationnel d'Étiage, le préfet Michel Prozic a décidé de maintenir les restrictions d'usage de l'eau potable. 70% des cours d'eau sont en à sec ou ont un écoulement. documents non visibles. La préfecture appelle à maintenir les efforts. Un passage au niveau crise est envisagé par le préfet si la situation venait à se dégrader. À Royan, une belle prise pour les policiers de là-bas qui nous ont surpris ce mercredi soir un jeune trafiquant de drogue en pleine transaction non loin de Planète Exotica. Un mineur âgé de 17 ans qui a été placé en garde à vue. Les policiers ont ensuite perquisitionné le domicile de ses parents et ont retrouvé 850 grammes d'herbe de résine de cannabis, 66 grammes d'herbe et un peu moins de 1000 euros en argent liquide. Le jeune homme est convoqué en octobre prochain devant le tribunal pour enfants. 100 jours menés tambour battant, le président de la CARA fait un point symbolique sur les 100 premiers jours à la tête de la collectivité locale. Patrick Maringou, qui est également maire de Royan, a été officiellement élu par l'Assemblée royanaise le 16 avril dernier, succédant ainsi au maire d'Étaules, Vincent Barraud. 3 mois et un rythme effréné pour les équipes de la CARA. Avec un style propre à Patrick Maringou, de nouvelles instances politiques ont été installées et le président de la CARA a lancé des rapprochements avec ses homologues et le département.
5: On a cravaché dur et nous avons installé une solide gouvernance. Et j'observe que l'amalgame entre les élus sortants et les nouveaux élus a bien fonctionné. Les instances politiques sont installées, bureaux communautaires, conférences des maires, commissions. J'ai pris physiquement contact avec tous les présidents d'intercommunalités qui nous environnent. J'ai soumis la requête à la présidente du département d'une réunion de tous les présidents d'EPCI du département pour discuter de sujets stratégiques. Voilà, donc ça c'est bien vu. Alors, d'autre part, nous avons mis en œuvre le programme du candidat, un séminaire de formation des élus, a été fait le 1er juin, un premier séminaire feuille de route le 29 juin qui a fait le point de tous les projets en cours et avec 2 lettres de mission, une sur la filière équine missionnant un groupe de travail et l'autre sur un projet global rue de l'électricité missionnant notre groupe de travail, c'est à côté de la gare. Ensuite, j'ai lancé un audit organisationnel de la CARA avec le cabinet SPLIA. Je veux améliorer le taux de réalisation des projets, fluidifier la circulation et avoir quelque chose de plus fonctionnel et de plus opérationnel. Voilà, j'ai recruté un nouveau DGS, je finalise le recrutement qui arrivera le 1er octobre et qui mettra en œuvre cette nouvelle organisation.
3: Patrick Maringou qui veut intensifier également l'effort en matière de lutte contre les événements climatiques, mieux soutenir les communes rurales et faire avancer le plan piscine. À Rochefort, l'opposition municipale s'insurge sur les réseaux sociaux contre la photo de profil d'une élue posant avec un pistolet et les commentaires qui l'accompagnent. « Je ne veux faire de mal à personne en dehors de ceux qui me font du mal », écrit Isabelle Giraud. À la question « Qui veux-tu éliminer ?», l'élu répond en commentaire « Toute personne qui se croit intouchable et s'autorise à outrepasser mon consentement ». Des propos tenus donc par Isabelle Giraud, troisième adjointe en charge de l'égalité, de la solidarité et l'action sociale à Rochefort, en commentaire de sa photo de profil sur Facebook. La photo a été supprimée depuis, mais l'opposante Dorothée Machabert, élue d'opposition au conseil municipal, a pris une capture d'écran et l'a partagée sur Facebook. Isabelle Giraud apparaissait pistolet à la main, bras tendu, un œil fermé en train de viser. L'élue d'opposition s'est insurgée contre les propos tenus par Isabelle Giraud. Elle y voit un manque d'écran. Exemplarité, Dorothée Machabert.
6: Rappelons quand même qu'elle est à l'égalité femmes-hommes, qu'elle reçoit un public fragilisé, notamment des femmes qui subissent des violences. Quel message cela renvoie ? Ça aurait été une citoyenne lambda, les propos auraient été choquants. Mais le citoyen lambda n'a pas un devoir d'exemplarité. Là, on est quand même sur quelqu'un de vie publique qui participe à la gestion d'une ville. Au travers de la Maison de l'égalité, dans de nombreux mouvements ou manifestations, elle est porte-parole des valeurs et aussi des victimes, des femmes qu'elle reçoit. Elle est porte-parole de cette égalité. Est-ce qu'on va se faire l'égalité femmes-hommes au moyen d'une arme ? Parce que là, elle parle de consentement, qu'on n'aurait pas respecté son consentement. Est-ce que les victimes doivent se faire justice elles-mêmes ?
3: Contactée par demoiselle Isabelle Giraud explique que la photo a été prise au stand de tir de la base aérienne 721, qu'il s'agit d'un compte privé et que les échanges dans la section commentaires se sont faits dans ce cadre. Elle ignorait qu'ils étaient visibles.
7: Je n'avais pas vu que la photo, elle est toujours publique la photo quand on la change, je vais être sincère avec vous, et donc je n'avais pas vu que les commentaires étaient accessibles. Donc j'ai fermé ça, mais en plus Madame Machabert, pour votre information, comme d'autres personnalités qui nous attaquent continuellement sur notre travail, je l'avais déjà, elle, bloquée sur mon Facebook. Donc ça veut dire qu'en fait elle va chercher mon Facebook à partir de leur page publique, donc j'imagine peut-être que Monsieur Vernier, qui est en fait la tête de liste de leur équipe, approuve ce genre de, de débâcle au lieu de chercher à travailler en commun sur des sujets qui pourraient en effet nous correspondre. En fait, c'est un peu dommage.
3: Et face à la polémique, Isabelle Giraud a fait disparaître la photo de son profil. Sujet signé Adrien Viven.
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3: À la une de notre confrère Pays Rochefortais, on attend d'un deuxième médecin depuis 4 ans. Muron en voit arriver deux d'un coup. Une heureuse surprise a été annoncée à la maire de la commune. Celle-ci avait tout essayé pour recruter un second généraliste sans succès jusqu'alors. Île d'Oléron, les feux de forêt oubliés de l'île, alors que la Gironde et les Landes ont été défigurées par les incendies. Plongeons-nous dans l'histoire des feux sur l'île lumineuse. La Palmière, forêt de la Coubre, le grand incendie raconté par ses témoins. En août 76, un incendie ravageait 1200 hectares de résineux dans le massif de la Coubre. 50 ans plus tard, des témoins de ce drame se souviennent.
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3: Et maintenant, vos sorties du vendredi dans Quartier d'été.
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3: En Pays Marais d'Oléron, à Saint-Pierre-d'Oléron, troisième édition du festival Fanfare Épinard qui mélange musique et vin. Rendez-vous à la Jaudonnière à partir de 18h. En Pays Rochefortais, à Moragne, ciné plein air avec la projection du film d'Agnès Varda, Jaco de Nantes, début du film à 23h30 derrière la mairie. En Pays Rouennais, à La Tremblade, Ronces-les-Bains, soirée karaoké sur la scène du kiosque des EDR à 21h. En Pays Saintais, à Sainte, marché nocturne place Bassompierre, artisans d'art, artistes s'exposent de 18h à 22h30.
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3: Un temps agréable pour
0: toujours,
3: demain.
0: Toujours Emmanuel. On va profiter d'une belle journée d'été pour demain vendredi. Sur La Rochelle, au niveau des températures, ça va grimper jusqu'à 25 degrés. Même ambiance du côté de Luçon avec 25 degrés. Si vous êtes du côté de Ronces-les-Bains, les températures seront un petit peu plus douces, autour de 23. Et à l'intérieur des terres, notamment à Chagny ou encore Saint-Julien-l'Escape, le mercure va monter jusqu'à 27 degrés, donc une belle journée pour profiter des plages et des activités en extérieur.
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3: C'est la fin de ce journal. Merci de l'avoir suivi. Très bonne soirée sur Demoiselle.

Merci Emmanuel, l'info d'ici de retour sur Demoiselle tout à l'heure, évidemment ça sera 19h15. Merci de nous avoir choisis en Charente-Maritime pour terminer cette journée de jeudi. Voici Michael Gray et juste après c'est votre agenda loisir.

0: Le son parfait pour terminer cette journée avec Michael Gray à l'instant sur Demoiselle, c'était The Weeknd. Dans les prochaines minutes, côté musique, Clara Luciani et Teddy Swims. Et tout de suite, eh bien, on retrouve votre agenda loisir. Alors exceptionnellement, non pas avec Cyril, c'est moi qui m'occupe de l'agenda ce soir.
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0: Et on commence cet agenda avec quelques idées de sortie pour demain vendredi. À Ikura, on fête l'été avec les Gaillardes. La troupe des Gaillardes joue son spectacle Les Échappés. Mariage forcé, mafieuse et amour en cavale, tout ça en plein air. Et puis après le spectacle, repas partagé façon auberge espagnole et buvette sur place. Rendez-vous donc demain 19h sur le terrain derrière la mairie d'Ikura. Le prix est libre, faudra juste amener votre pique-nique. On va en Pays Royanais et à Saint-Georges de Didonne. Demain matin, Adrien le magicien envahit Saint-Georges avec son spectacle de magie traditionnel. Tourbluffant, humour et jeu de mots au programme. C'est donc demain matin, dès 11h, place de Verdun à Saint-Georges de Didonne et c'est gratuit. Cinétoile, du côté de Moragne, c'est demain soir, le cinéma s'installe sous les étoiles à Moragne au programme Jaco de Nantes d'Agnès Varda dans le cadre des 60 ans du tournage des Demoiselles de Rochefort. Vous aurez restauration et buvette sur place dès 20h et projection du film à 21h45, c'est en accès libre. Pensez là aussi à vos plaids. Et enfin, on termine du côté de l'île d'Oléron avec le concert de Kossa à Saint-Denis. Si vous avez envie de danser demain soir, le duo Kossa ouvre la soirée au marché des créateurs de Saint-Denis avec sa World Music. Musique tropicale et solaire. Ça commence dès 18h. Rendez-vous donc sur le port de Saint-Denis d'Oléron. C'est gratuit et ouvert à tous.
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0: Le reste, le titre de Clara Luciani à l'instant sur Demoiselle. 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
0: 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Allez, dans un instant sur Demoiselle, le retour de la musique avec Shakira. Shakira aux côtés de Burna Boy, on va écouter le titre Die Die et puis le nouveau Jeanne également à suivre avant 19h.
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0: Finir par terre, c'est le nouveau titre de Jeanne Bonjour à l'instant à 18h52 sur Demoiselle. Demain, si vous êtes du côté de Saint-Jean d'Angély, eh bien vous allez pouvoir vibrer au son de l'orgue et de la trompette.
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0: Pascal Dassé à la trompette et Victorien Dassé à l'orgue vont vous offrir un concert d'exception avec au programme de leur répertoire du Bach, du Franck, du Gervais ou encore du Langlais. C'est donc demain dès 18h en l'église Saint-Jean-Baptiste de Saint-Jean-d'Angély. L'entrée elle est gratuite. Un moment musical donc à ne surtout pas manquer. Côté musique, la suite elle arrive très très vite avec dans les prochaines minutes Olivia Dean. On a les infos également à 19h et tout de suite eh bien c'est l'heure de retrouver votre météo marine pour demain. Présenté par Emmanuel Bidot.
2: Et il n'y a pas de bulletin météo spécial. Nous avons un faible gradient de pression sur la France avec une dorsale atlantique de l'ouest du Portugal au sud de l'Irlande. Les prévisions pour cette nuit, vent de nord à nord-ouest 3 à 4 Beaufort, une mer peu agitée, une houle de nord-ouest 0,50 m à 1 m, un ciel nuageux avec quelques averses parfois orageuses, une visibilité moyenne à mauvaise. Pour demain, vent de nord-ouest 3 à 4 Beaufort, une mer devenant agitée. Demain après-midi, une houle de nord-ouest 0,50 m à 1 m, un ciel peu nuageux avec une bonne visibilité. À La Tremblade, Ronces-les-Bains, la mer haute à 6h52, demain sera basse à 12h46, coefficient de marée 80 et 82.
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0: Une toute nouvelle heure ici sur Demoiselle avec le meilleur date à suivre en ce jeudi soir pour vous. On a Elliot et Olivia Dean. 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
0: Et on retrouve Jérôme Jarny pour l'info nationale et internationale de ce jeudi.
2: Bonsoir à tous. Le méga-feu qui a ravagé 42 000 hectares en Gironde depuis 8 jours maintenant n'a pas progressé aujourd'hui et ça c'est plutôt une bonne nouvelle. Selon la préfecture, après une nuit plutôt calme, les opérations conduites aujourd'hui visaient principalement à consolider les lisières, à traiter les points chauds résiduels et à intervenir rapidement sur tout départ de feu susceptible de se déclarer. Les autorités ont par ailleurs autorisé 144 000 personnes à revenir dans plusieurs communes évacuées. C'est ce qu'on apprend ce soir. À noter aussi la réouverture de l'autoroute A63 entre Bordeaux et Bayonne. Par ailleurs, dans le cadre de sa collecte nationale en faveur de la forêt française, la Fondation du patrimoine lance une collecte d'urgence pour accompagner la replantation et la renaturation des forêts de Gironde et des Landes. L'épisode de canicule va se poursuivre demain dans un gros quart sud-est. Les 21 départements placés en vigilance orange par Météo France le resteront ce vendredi. Cela concerne la Bourgogne Franche-Comté, Auvergne-Rhône-Alpes et jusqu'aux Alpes-Maritimes. La politique est un de plus dans la course. L'ancien Premier ministre socialiste Bernard Cazeneuve affiche clairement dans un entretien accordé à Marianne son objectif d'accéder à l'Élysée en 2027. Il exclut toute participation à une primaire à gauche. Dans l'actualité également, le Pakistan, pays médiateur entre les États-Unis et l'Iran, annonce que des négociations sont en cours entre les deux pays engagés dans une reprise des hostilités au Moyen-Orient. Ces pourparlers concernent notamment le détroit d'Ormuz et l'objectif est de parvenir à une désescalade, selon le porte-parole de la diplomatie pakistanaise. Et puis la demande de voitures électriques est à la hausse, selon l'Agence internationale de l'énergie. La guerre au Moyen-Orient et la flambée des prix des carburants n'y sont pas pour rien. Dans un rapport publié ce jeudi, on estime que l'électrique va représenter près d'un tiers des ventes de voitures neuves cette année dans le monde entier.
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0: Merci d'avoir choisi Demoiselle pour refermer cette journée de jeudi. Vous nous écoutez à la radio, mais également via l'appli. Demoiselle FM, elle est totalement gratuite et à l'instant, le titre d'Olivia Dean. Ce soir, si vous êtes en Pays Royanais, eh bien, ce sont les jeudis musicaux qui posent leurs notes au mat.
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0: La pianiste Laure Favre-Kahn, premier prix du Conservatoire de Paris, vous offre ce soir un récital d'exception. Vous allez avoir du Schubert, du Debussy, du Chopin. Rendez-vous dès 20h en l'église Saint-Cyr, Sainte-Julite. C'est un moment de grâce à ne surtout pas manquer. Ce soir donc du côté des Matelas Palmyre en Pays Royanais. Dans un instant, l'info d'ici avec votre journal. Et côté musique, le meilleur pour vous là pour rentrer à la maison avec Indochine, Les Nouveaux Soleils. Et puis Elliot arrive aussi avec son titre On s'oubliera. On marque une petite pause dans votre grande débauche de l'été. On est de retour dans une seconde. A tout de suite.
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0: Je souhaite une excellente soirée en Charente-Maritime avec Demoiselle et à l'instant le titre d'Eliott. C'était On s'oubliera. Dans un instant, le retour de Voït avec Pascal Obispo et Natacha Saint-Pierre. On va écouter le titre Mourir demain. Comme promis, il y a Indochine également avec Les Nouveaux Soleils. Pour l'instant, 19h15, c'est l'heure de l'info d'ici, votre journal présenté par Emmanuel Bidot. Et moi, je vous dis à demain dès 16h pour une nouvelle grande débauche de l'été. Bonne soirée, à demain.
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3: Le Secours populaire de la Charente-Maritime appelle aux dons financiers pour aider les sinistrés des feux de forêt. En Gironde, certains d'entre eux qui ont tout perdu n'étaient pas assurés. On a cravaché dur. Le nouveau président de la CARA, Patrick Maringo, fait le point sur ses 100 premiers jours à la tête de l'intercommunalité et ça n'a pas chômé. À Rochefort, la photo d'une élue municipale armée fait polémique sur les réseaux sociaux. L'opposition juge déplacer certains commentaires publiés avec le cliché. La météo, un temps agréable et estival ce vendredi. Et tout d'abord, 3 blessés dont un grave, bilan d'un accident de la route survenu à Saint-Rogent-les-Bains sur l'île d'Oléron ce jeudi après-midi vers 16h30 sur l'avenue des Bouillattes. 14 sapeurs-pompiers ont été mobilisés, indique le SDIS de la Charente-Maritime. La circulation a été coupée le temps de l'intervention des secours. La gendarmerie est également intervenue sur place. Des deux roues débridées contrôlées par la gendarmerie à Jonzac sur 7 pilotes arrêtés, 4 étaient en infraction. Lors des contrôles avec un curvomètre, un banc d'essai mesurant la vitesse, les deux roues ont atteint des pointes de 78, 84, 90 et 99 km/h pour le plus débridé. Des vitesses bien supérieures aux 45 km/h autorisées pour ce type d'engin. Feu de forêt en Gironde, le Secours populaire de la Charente-Maritime prêt à soutenir les sinistrés. Il appelle à une solidarité utile et durable en soutien aux habitants qui pour certains ont tout perdu dans les flammes. Pas de denrées alimentaires ou de vêtements, ils sont suffisants et leur accumulation risquerait de compliquer les opérations de tri et de logistique, prévient l'association, mais des dons financiers, de l'argent qui va permettre aux sinistrés de rebondir encore plus pour celles et ceux qui n'étaient pas assurés contre les incendies. Jean-Louis Roland, secrétaire général du Secours populaire de la Charente-Maritime.
4: Nous pensons, à l'après. Hein, ça c'est, on prend des projets à l'international, on ne fait pas que des aides d'urgence. Et ensuite, on essaye de relancer l'économie locale, là où on va, en achetant sur place et en faisant repartir l'économie locale. Et mais là aussi, il faut prévoir que des maisons ont été détruites. Bon, alors on ne sait pas trop comment ça va se passer par la suite, mais il y aura toujours des personnes qui seront dans le besoin. D'ailleurs, ce matin, dans la visio, on a beaucoup appris qu'il y avait des personnes qui n'avaient pas donc d'assurance, tout ça. Il va falloir que nous, on règle ça. On s'est beaucoup aperçu de ça. Hein. Il y a de plus en plus de personnes qui ne s'assurent plus. Et qui ne seront pas remboursées de la perte de tout ce qu'ils ont eu. Hein. Le Secours populaire, on intervient toujours dans l'urgence, mais on oublie toujours que l'urgence, pour nous, ça dure longtemps. Hein, parce qu'une fois que le problème qu'on aide à l'urgence même, après, il faut être présent pour tout reconstruire derrière.
3: Vous pouvez envoyer un chèque à Secours Populaire Français 17, Espace Solidarité, Porte Royale 17 000 La Rochelle. Pour les particuliers, le don ouvre droit à une déduction fiscale de 75%. C'est 60% pour les entreprises. La Charente-Maritime toujours en alerte renforcée pour les usages de l'eau potable. À la suite d'une nouvelle réunion du comité de suivi opérationnel d'Étiage, le préfet Michel Prozic a décidé de maintenir les restrictions d'usage de l'eau potable. 70% des cours d'eau sont en ASEC ou ont un écoulement. d'écoulement non visible. La préfecture appelle à maintenir les efforts. Un passage au niveau crise est envisagé par le préfet si la situation venait à se dégrader. À Royan, une belle prise pour les policiers de la BAC. Ils ont surpris ce mercredi soir un jeune trafiquant de drogue en pleine transaction, non loin de Planète Exotica. Un mineur âgé de 17 ans qui a été placé en garde à vue. Les policiers ont ensuite perquisitionné le domicile de ses parents et ont retrouvé 850 grammes d'herbe de résine de cannabis, 66 grammes d'herbe et un peu moins de 1000 euros en argent liquide. Le jeune homme est convoqué en octobre prochain devant le tribunal pour enfants. 100 jours menés tambour battant, le président de la CARA fait un point symbolique sur les 100 premiers jours à la tête de la collectivité locale. Patrick Maringou, qui est également maire de Royan, a été officiellement élu par l'Assemblée royanaise le 16 avril dernier, succédant ainsi au maire d'Étaules, Vincent Barraud. 3 mois et un rythme effréné pour les équipes de la CARA. Avec un style propre à Patrick Maringou, de nouvelles instances politiques ont été installées et le président de la CARA a lancé des rapprochements avec ses homologues et le département.
5: On a cravaché dur et nous avons installé une solide gouvernance. Et j'observe que l'amalgame entre les élus sortants et les nouveaux élus a bien fonctionné. Les instances politiques sont installées, bureaux communautaires, conférences des maires, commissions. J'ai pris physiquement contact avec tous les présidents d'intercommunalité qui nous environnent. J'ai soumis la requête à la présidente du département d'une réunion de tous les présidents d'EPCI du département pour discuter de sujets stratégiques. Voilà, donc ça c'est bien vu. Alors, d'autre part, nous avons mis en œuvre le programme du candidat, un séminaire de formation des élus, a été fait le 1er juin, un premier séminaire feuille de route le 29 juin qui a fait le point de tous les projets en cours et avec 2 lettres de mission, une sur la filière équine missionnant un groupe de travail et l'autre sur un projet global rue de l'électricité missionnant notre groupe de travail, c'est à côté de la gare. Hein. Ensuite, j'ai lancé un audit organisationnel de la CARA avec le cabinet SPLIA. Je veux améliorer le taux de réalisation des projets, fluidifier la circulation et avoir quelque chose de plus fonctionnel et de plus opérationnel. Voilà, j'ai recruté un nouveau DGS, je finalise le recrutement qui arrivera le 1er octobre et qui mettra en œuvre cette nouvelle organisation.
3: Patrick Maringou qui veut intensifier également l'effort en matière de lutte contre les événements climatiques, mieux soutenir les communes rurales et faire avancer le plan piscine. À Rochefort, l'opposition municipale s'insurge sur les réseaux sociaux contre la photo de profil d'une élue posant avec un pistolet et les commentaires qui l'accompagnent. « Je ne veux faire de mal à personne en dehors de ceux qui me font du mal », écrit Isabelle Giraud. À la question « Qui veux-tu éliminer ?», l'élu répond en commentaire « Toute personne qui se croit intouchable et s'autorise à outrepasser mon consentement ». Des propos tenus donc par Isabelle Giraud, 3e adjointe en charge de l'égalité, de la solidarité et l'action sociale à Rochefort, en commentaire de sa photo de profil sur Facebook. La photo a été supprimée depuis, mais l'opposante Dorothée Machabert, élue d'opposition au conseil municipal, a pris une capture d'écran et l'a partagée sur Facebook. Isabelle Giraud apparaissait pistolet à la main, bras tendu, un œil fermé en train de viser. L'élue d'opposition s'est insurgée contre les propos tenus par Isabelle Giraud. Elle y voit un manque d'exemplarité, Dorothée Machabert.
6: Rappelons quand même qu'elle est à l'égalité femmes-hommes, qu'elle reçoit un public fragilisé, notamment des femmes qui subissent des violences. Quel message cela renvoie ? Ça aurait été une citoyenne lambda, les propos auraient été choquants. Mais le citoyen lambda n'a pas un devoir d'exemplarité. Là, on est quand même sur quelqu'un de vie publique qui participe à la gestion d'une ville. Au travers de la Maison de l'égalité, dans de nombreux mouvements ou manifestations, elle est porte-parole des valeurs et aussi des victimes, des femmes qu'elle reçoit. Elle est porte-parole de cette égalité. Est-ce qu'on va se faire l'égalité femme-homme au moyen d'une arme ? Parce que là, elle parle de consentement, qu'on n'aurait pas respecté son consentement. Est-ce que les victimes doivent se faire justice elles-mêmes ?
3: Contactée par demoiselle, Isabelle Giraud explique que la photo a été prise au stand de tir de la base aérienne 721, qu'il s'agit d'un compte privé et que les échanges dans la section commentaires se sont faits dans ce cadre. Elle ignorait qu'ils étaient visibles.
7: Je n'avais pas vu que la photo, elle est toujours publique, la photo, quand on la change, hein, je vais être sincère avec vous, et donc je n'avais pas vu que les commentaires étaient accessibles. Donc j'ai fermé ça, mais en plus, Madame Machabert, pour votre information, comme d'autres personnalités qui nous attaquent continuellement sur notre travail, je l'avais déjà, elle, bloquée sur mon Facebook. Donc ça veut dire qu'en fait, elle va chercher mon Facebook à partir de leur page publique, donc j'imagine peut-être que Monsieur Vernier, qui est en fait la tête de liste de leur équipe, approuve ce genre de débâcle, au lieu de chercher à travailler en commun sur des sujets qui pourraient en effet nous correspondre. En fait, c'est un peu dommage.
3: Et face à la polémique, Isabelle Giraud a fait disparaître la photo de son profil. Sujet signé Adrien Vivenne.
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3: À la une de notre confrère Pays Rochefortais, en attente d'un deuxième médecin depuis 4 ans, Muron envoie arriver deux d'un coup. Une heureuse surprise a été annoncée à la maire de la commune. Celle-ci avait tout essayé pour recruter un second généraliste sans succès jusqu'alors. Île d'Oléron, les feux de forêt oubliés de l'île, alors que la Gironde et les Landes ont été défigurées par les incendies. Plongeons-nous dans l'histoire des feux sur l'île lumineuse. La Palmyre, forêt de la Coubre, le grand incendie raconté par ses témoins. En août 76, un incendie ravageait 1200 hectares de résineux dans le massif de la Coubre. 50 ans plus tard, des témoins de ce drame se souviennent.
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3: Et maintenant, vos sorties du vendredi dans Quartier d'été.
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3: En Pays Marais, d'Oléron, à Saint-Pierre-d'Oléron, troisième édition du festival Fanfare Épinard qui mélange musique et vin. Rendez-vous à la Jaudonnière à partir de 18h. En Pays Rochefortais, à Moragne, ciné plein air avec la projection du film d'Agnès Varda, Jaco de Nantes, début du film à 23h30 derrière la mairie. En Pays Rouennais, à La Tremblade, Ronces-les-Bains, soirée karaoké sur la scène du kiosque des ZDR à 21h. En Pays Saintais, à Sainte, marché nocturne place Bassompierre. Artisans d'art, artistes s'exposent de 18h à 22h30.
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3: Un temps agréable pour
0: toujours,
3: demain.
0: Toujours Emmanuel. On va profiter d'une belle journée d'été pour demain vendredi. Sur La Rochelle, au niveau des températures, ça va grimper jusqu'à 25 degrés. Même ambiance du côté de Luçon avec 25 degrés. Si vous êtes du côté de Ronces-les-Bains, les températures seront un petit peu plus douces, autour de 23. Et à l'intérieur des terres, notamment à Chagny ou encore Saint-Julien-l'Escape, le mercure va monter jusqu'à 27 degrés, donc une belle journée pour profiter des plages et des activités en extérieur.
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3: C'est la fin de ce journal. Merci de l'avoir suivi. Très bonne soirée sur Demoiselle.

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1: Bonsoir à tous pour demain vendredi 24 juillet avec à 19h rendez-vous Place des Halles au Mat. Profitez d'un vendredi gourmand avec food truck, spécialité à déguster et ambiance festive. Cette semaine, rendez-vous avec le groupe Les Anges Brunes qui mettra le feu à la soirée pour vous faire danser en famille ou entre amis. À 20h, la caserne des pompiers de Royan vous ouvre ses portes pour son grand bal. Cette année, place à une soirée hawaïenne avec dance floor, show des pompiers, feu d'artifice et une tombola exceptionnelle avec un voyage aux Baléares à gagner. Venez fêter et venez faire la fête avec les pompiers de Royan à la caserne jusqu'à 3h du matin, demain dès 20h. À 21h, direction Saint-Georges-de-Didonne, découvrez les Crieurs de Toit, un trio de multi-instrumentistes à l'énergie débordante. Mandoline, accordéon, batterie, joue au pied et chansons françaises se mêlent pour offrir un concert original et festif. Rendez-vous sur la place de Verdun à Saint-Georges-de-Didonne à 21h. On va prendre la direction du Pays Saintais avec demain, cap sur Cormeroyal avec les Échappées Rurales. Dès 18h, profitez d'un marché fermier, d'un repas gourmand en musique et puis laissez-vous émerveiller par deux spectacles gratuits mêlant cirque, danse et poésie. Une soirée conviviale pour toute la famille, entrée libre, c'est à Cormeroyal. Chaque vendredi à Sainte, flânez au marché nocturne de la place Bassompierre, création artisanale, gourmandise et ambiance festive de 18h à 22h30. En Pays Marais-Oléron, à Grand Village Plage, la fête traditionnelle avec les déjouqués qui vous donne rendez-vous au jardin de la Maison Paysanne pour une soirée conviviale dès 17h. Profitez d'un repas d'été animé par le groupe folklorique de l'île d'Oléron. Entrée gratuite et c'est jusqu'à 23h. À Saint-Denis-d'Oléron, direction le port de Plaisance pour un concert de Captain Mike ce soir 18h. Profitez de sa musique en plein air tout en flânant au marché des créateurs. Un rendez-vous convivial demain du côté de Saint-Denis-d'Oléron, c'est à 18h. En Pays Rocheforté, l'épouvantable cabaret, c'est un spectacle de rue gratuit où deux sœurs jumelles vous entraînent dans un grenier hanté peuplé de créatures qui prennent vie en danse et en chanson. Le spectacle sera joué demain soir 17h, place Colbert à Rochefort. Et puis le Stéréoparc Festival revient à Rochefort pour une 8e édition, 2 jours de musique électronique les 24 et 25 juillet sur les pelouses de la Corderie Royale au bord de la Charente à Rochefort. Toutes les infos sur stéréoparc.com. Voilà pour quelques rendez-vous, très belle soirée, à demain.
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0: Le programme télé. Ce soir sur TF1, de la science-fiction, de l'action avec Thor, Love and Thunder, Taratata, 100% live ce soir sur France 2. Sur France 3, c'est votre série Tom et Lola, Canal Miniature Wife, retrouvé sur M6, Cauchemar en cuisine, Philippe Etchebest est à Saint-Gervais. Allez, retrouvé sur W9, Il y a que la vérité qui compte, sur TMC, Secret Story, et puis une comédie sur TFX, retrouvé L'Emmerdeur. Voilà, je vous laisse sur votre choix et par avance une belle soirée devant votre télévision.
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